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0: C'est mardi matin, on est le 23 juin. Bonjour tout le monde, bonjour Théo.
1: Salut Clarisse.
0: On va commencer avec l'info de ce mardi.
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0: Alex Warren qui arrive aussi pour vos hits. C'est dans ce réveil de l'été. Est-ce qu'on est motivé Théo ce matin?
1: Ah bah toujours.
0: Eh ben c'est parfait, on peut enchaîner. Avec l'info, la météo, Hot Radio, le premier point de la journée.
1: Journée encore très chaude à Grenoble. Le département de l'Isère reste en vigilance orange canicule aujourd'hui. Dès la fin de matinée, il va faire entre 28 et 31 à Saint-Égrève et La Tronche. Cet après-midi, ça va monter jusqu'à 38 à Grenoble. Et on retrouve aussi un ciel toujours lumineux avec un soleil radieux toute la journée. Et notez qu'aujourd'hui, 54 départements français sont en vigilance rouge canicule. Il y en avait 49 hier. Cette vigilance concerne tout l'ouest du pays, de la Normandie jusqu'aux Pyrénées Atlantiques. Plus à l'est, la Bourgogne est également concernée. Et 35 départements sont en vigilance orange, comme par chez nous. C'est donc 90% de la population française qui est exposée à des chaleurs exceptionnelles. Toutefois, les températures devraient baisser progressivement à partir de vendredi, mais resteront quand même élevées pour un mois de juin. Un mot sur le festival Musilac. Alors que l'édition 2026 n'a pas encore démarré, on connaît déjà le nom d'un artiste pour Musilac 2027. Le DJ français le plus célèbre au monde, David Guetta, fera un concert exceptionnel lors du festival d'Aix-les-Bains le dimanche 11 juillet 2027. Ce sera le dernier soir de cette édition. David Guetta ne fera que 3 concerts en France l'année prochaine, donc ne ratez pas l'occasion si ça vous tente. La billetterie pour Musilac 2027 sera ouverte à partir de jeudi après-midi à 16h, mais vous pouvez déjà vous inscrire à la pré-vente sur musilac.com. Et un mot de foot, hier soir, les Bleus affrontaient l'Irak pour ce deuxième match de poule de la Coupe du Monde. Un match qui a été interrompu pendant près de 2 heures à cause d'une alerte orage. Mais à l'arrivée, victoire de la France 3-0. Et notez qu'avec 2 buts marqués lors de ce match face à l'Irak, Kylian Mbappé confirme son titre de meilleur buteur de l'histoire de l'équipe de France. Mais sera-t-il le meilleur buteur de ce mondial? On vous a demandé votre avis. D'après vous, quel joueur marquera le plus de buts dans cette Coupe du Monde?
3: Meilleur buteur Mbappé comme d'hab, je pense.
4: Dembélé.
0: Mbappé.
4: Olise ou Cherki, je l'aime trop.
5: Arrête un peu avec lui, arrête.
6: Mbappé est bien parti.
7: Mbappé évidemment.
6: Après on a Cherki dans le cœur, on espère qu'il va se révéler, mais bon.
8: Bah Mbappé je pense hein.
4: Mbappé.
1: Et notez qu'après cette victoire face à l'Irak, nos Bleus sont maintenant qualifiés pour les 16e de finale de la Coupe du Monde. Mais il leur reste un dernier match de poule, ce sera face à la Norvège vendredi soir à 21h.
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1: Pour le litre de sans-plomb 95-10, c'est au Leclerc-Comboire 1,82€. Même prix au total de Pont-de-Claix sur le cours Saint-André. Et comptez 1,83€ à l'Intermarché de Saint-Martin-d'Hères. Et pour le gasoil, c'est aussi au total de Pont-de-Claix 1,83€. Et c'est le même prix au total de Cessiné sur l'avenue de la République. Tout comme à celui de La Tronche sur l'avenue de Verdun.

0: Ça, c'est pour vous dire bonjour. Vous souhaitez un bon mardi à votre radio. Alex Varenne, Fever Dream.
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0: Les béliers, un contretemps pourrait finalement vous mener vers une meilleure option. Taureau, rien ne presse aujourd'hui, votre patience sera votre meilleur atout. Gémeaux, une remarque entendue au hasard mérite peut-être toute votre attention. Cancer, à force d'y penser, vous avez oublié la solution la plus simple. Lion, les regards se tournent vers vous sans que vous ayez besoin de les chercher. Vierge, une tâche que vous repoussiez depuis longtemps devient étonnamment facile à régler. Balance, laissez une place à l'improvisation, elle pourrait embellir votre journée. Scorpion, derrière une apparente évidence se cache une opportunité intéressante. Sagittaire, votre envie de mouvement trouve enfin un terrain d'expression. Capricorne, certains résultats arrivent discrètement, mais ils n'en sont pas moins importants. Les Verseaux, une idée atypique fait son chemin, ne cherchez pas à la rendre plus conventionnelle. Et enfin les Poissons, ce que vous ressentez en ce mardi vaut autant que ce que l'on vous dit. Fiez-vous à votre intuition, les Poissons, puis nous on va se fier au cache-code de l'été qui revient. Combien il y a dans le coffre? On voit ça juste après Clara Luciani.

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1: 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Et c'est la grande question de ce matin. 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Allez, Nike, envoyez-le avant. 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

0: On aime bien ça, Naïka, One Track Mind, c'est dans le réveil de l'été.
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0: Il y a votre éphéméride aussi qui va pas tarder et je vous le dis, on va beaucoup parler de foot ce matin dans l'éphéméride, en ce lendemain de match des Bleus d'ailleurs. On se fait le point complet dans 5 minutes. Bon anniversaire déjà à vous aujourd'hui si jamais vous êtes du 23 juin. Et puis pour l'anniversaire complet, promis, ça arrive. Tame Impala, Jenny, juste avant. Ouais, parce que ça c'est pas mal pour se réveiller. Dracula qui arrive.
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0: Tame Impala Jenny sur votre radio, c'était Dracula, c'est l'heure de l'éphéméride.
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0: Qu'est-ce qui s'est passé aujourd'hui dans le monde en 23 juin? Ben bon anniversaire déjà, s'il y a des bougies de votre côté aujourd'hui. Vous partagez votre anniversaire avec deux champions 98. Pas un, deux. C'est déjà beau d'avoir la même date d'anniversaire que Zidane. Zizou qui a 54 ans aujourd'hui. C'est aussi l'anniversaire de Patrick Vieira qui a 50 ans. Ils sont tous les deux de grands footballeurs français, entraîneurs maintenant. C'est l'anniversaire aussi de quelqu'un que vous avez entendu il y a quelques années. Elle a 42 ans aujourd'hui et elle s'appelle Duffy. You got me begging you for mercy. 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Ouais, ça fait du bien ça. Petit souvenir, Duffy qui fête aujourd'hui ses 42 ans. C'est aussi la journée olympique et paralympique mondiale. Et puis c'est la fête des Audrey. On vous fait un gros bisou si vous vous appelez Audrey. Et puis on fait évidemment un gros bisou à notre Audrey, à nous.

0: Oasis arrive. Save Me Tonight, c'est le prochain hit que vous entendez ce matin dans le Réveil Hot Radio. Théo, on est prêt pour l'info ?
1: Ah, toujours prêt.
0: Allez, info, météo, et nous derrière, on regarde aussi ce qu'on fait aujourd'hui. Les premiers bons plans arrivent.
2: Journée encore très chaude à Grenoble. Le département de l'Isère reste en vigilance orange canicule aujourd'hui. Dès la fin de matinée, il va faire entre 28 et 31 à Saint-Égrève et La Tronche. Cet après-midi, ça va monter jusqu'à 38 à Grenoble. Et on retrouve aussi un ciel toujours lumineux avec un soleil radieux toute la journée. Et notez qu'aujourd'hui, 54 départements français sont en vigilance rouge canicule. Il y en avait 49 hier. Cette vigilance concerne tout l'ouest du pays, de la Normandie jusqu'aux Pyrénées-Atlantiques. Plus à l'est, la Bourgogne est également concernée. Et 35 départements sont en vigilance orange, comme par chez nous. C'est donc 90% de la population française qui est exposée à des chaleurs exceptionnelles. Toutefois, les températures devraient baisser progressivement à partir de vendredi, mais resteront quand même élevées pour un mois de juin. Un mot sur le festival Musilac. Alors que l'édition 2026 n'a pas encore démarré, on connaît déjà le nom d'un artiste pour Musilac 2027. Le DJ français le plus célèbre au monde, David Guetta, fera un concert exceptionnel lors du festival d'Aix-les-Bains le dimanche 11 juillet 2027. Ce sera le dernier soir de cette édition. David Guetta ne fera que 3 concerts en France l'année prochaine, donc ne ratez pas l'occasion si ça vous tente. La billetterie pour Musilac 2027 sera ouverte à partir de jeudi après-midi à 16h, mais vous pouvez déjà vous inscrire à la pré-vente sur musilac.com. Et un mot de foot, hier soir, les Bleus affrontaient l'Irak pour ce deuxième match de poule de la Coupe du Monde. Un match qui a été interrompu pendant près de 2 heures à cause d'une alerte orage. Mais à l'arrivée, victoire de la France 3-0. Et notez qu'avec 2 buts marqués lors de ce match face à l'Irak, Kylian Mbappé confirme son titre de meilleur buteur de l'histoire de l'équipe de France. Mais sera-t-il le meilleur buteur de ce mondial ? On vous a demandé votre avis. D'après vous, quel joueur marquera le plus de buts dans cette Coupe du Monde ?
3: Meilleur buteur Mbappé comme d'hab, je pense.
4: Dembélé.
5: Mbappé.
6: Olise
7: ou Cherki, je l'aime trop.
8: Arrête un peu avec lui, arrête.
9: Mbappé est bien parti.
10: Mbappé, évidemment.
9: Après, on a Cherki dans le cœur, on espère qu'il va se révéler, mais bon.
11: Bah, Mbappé, je pense, hein.
4: Mbappé.
2: Et notez qu'après cette victoire face à l'Irak, nos Bleus sont maintenant qualifiés pour les 16e de finale de la Coupe du Monde. Mais il leur reste un dernier match de poule, ce sera face à la Norvège vendredi soir à 21h.

Grenoble à Voiron, c'est votre radio, David Guetta et Jennifer Lopez. Save me tonight pour voler, on file à Voiron pour les bons plans avec la passerelle qui fait sa kermesse. Ce sera vendredi, la kermesse au ciné, donc deux films à découvrir, Toy Story 5 ou alors le dernier des Mignons qui sort mercredi, si je vous dis pas de bêtises. Des jeux pour toute la famille, du maquillage, de quoi à manger sur place, bref, papaye comme disent les Mignons. Qu'est-ce que ça veut dire après? C'est le bon plan de ce mardi matin. Il y a un petit remix des années 2000 qui arrive, vous allez voir juste après Nuit Incolore sur votre radio. 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

0: remixé par Offenbach.
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0: Et ça aurait eu un bon potentiel de hit anniversaire. Hein. L'original s'est sorti en 2003-2004, Fort to the Floor. On remonte le temps avec le hit anniversaire tous les matins. Par exemple, ce matin, on va s'écouter un son qui est sorti un 23 juin. De quelle année? Ça, la question, le mystère reste encore entier. Enfin, moi, je sais, mais pour le moment, je garde le suspense.
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0: Aria arrive juste avant qu'on découvre ce hit anniversaire tous ensemble. Et moi, ça me permet de vous souhaiter aussi un bon mardi matin. Merci de commencer la journée avec nous.
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0: Aria, soirée mondaine sur votre radio, c'est plutôt le matin là, c'est le réveil de l'été.
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0: Et c'est l'heure du hit anniversaire, on remonte le temps. Le hit qu'on s'écoute ce matin est bien sorti un 23 juin, oui, mais 2016. Oh, ça fait 10 ans pour LP, Lost at News ce matin. J'y crois pas. On le découvrait en radio il y a 10 ans, en même temps par exemple qu'on découvrait Vaiana au ciné, que Donald Trump était élu président ou que le Portugal gagnait l'euro. Eh ben ça nous rajeunit pas. Hein. Lost at News sur votre radio. 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

0: auditeurs, peut-être que vous venez juste de nous rejoindre sur votre radio. Eh ben bonne idée, c'est le réveil de l'été. Moi c'est Clarisse, il y a Théo avec moi.
1: Salut.
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0: Théo de l'info, Théo Andrieux. C'est vrai que les journalistes, on vous présente toujours sérieusement le
1: Oui, avec le nom de famille, c'est très important.
0: Exactement. Et bah Gims, voilà, il n'est pas journaliste, je peux dire juste Gims, il arrive juste après. Il y aura le cache-code aussi. Et info météo, on se fait un point sur tout ce qu'il faut savoir ce matin sur votre radio.
1: Journée encore très chaude à Grenoble. Le département de l'Isère reste en vigilance orange canicule aujourd'hui. Dès la fin de matinée, il va faire entre 28 et 31 à Saint-Égrève et La Tronche. Cet après-midi, ça va monter jusqu'à 38 à Grenoble. Et on retrouve aussi un ciel toujours lumineux avec un soleil radieux toute la journée. Et hier, des records de chaleur ont été battus dans le département de l'Isère. La station Météo France de Sablon, dans le sud de l'Isère rhodanienne, a enregistré une température maximale de 40,9 degrés entre 16 et 17 heures hier. Le précédent record était de 40,1 en juin 2019. Record battu également pour la station de Grenoble qui a enregistré 38,3 degrés hier contre 38,2 en juin 2025. Et notez que face à la chaleur, l'Académie de Grenoble se prépare à éventuellement reporter certaines épreuves orales d'examen. Celles qui ont lieu le matin sont bien maintenues, mais des épreuves prévues l'après-midi pourraient être reportées aux matinées des jours suivants. Un mot sur le festival Musilac. Alors que l'édition 2026 n'a pas encore démarré, on connaît déjà le nom d'un artiste pour Musilac 2027. Le DJ français le plus célèbre au monde, David Guetta, fera un concert exceptionnel lors du festival d'Aix-les-Bains le dimanche 11 juillet 2027. Ce sera le dernier soir de cette édition. David Guetta ne fera que 3 concerts en France l'année prochaine, donc ne ratez pas l'occasion si ça vous tente. La billetterie pour Musilac 2027 sera ouverte à partir de jeudi après-midi à 16h, mais vous pouvez déjà vous inscrire à la pré-vente sur musilac.com. Et un mot de foot, hier soir, les Bleus affrontaient l'Irak pour ce deuxième match de poule de la Coupe du Monde. Un match qui a été interrompu pendant près de 2 heures à cause d'une alerte orage. Mais à l'arrivée, victoire de la France 3-0. Et notez qu'avec 2 buts marqués lors de ce match face à l'Irak, Kylian Mbappé confirme son titre de meilleur buteur de l'histoire de l'équipe de France. Mais sera-t-il le meilleur buteur de ce mondial? On vous a demandé votre avis. D'après vous, quel joueur marquera le plus de buts dans cette Coupe du Monde?
3: Meilleur buteur Mbappé comme d'hab, je pense.
4: Dembélé.
5: Mbappé.
4: Olise ou Cherki, je l'aime trop.
6: Arrête un peu avec lui, arrête.
7: Mbappé est bien parti.
8: Mbappé, évidemment.
7: Après, on a Cherki dans le cœur, on espère qu'il va se révéler, mais bon.
9: Bah, Mbappé, je pense, hein.
4: Mbappé.
1: Et notez qu'après cette victoire face à l'Irak, nos Bleus sont maintenant qualifiés pour les 16e de finale de la Coupe du Monde. Mais il leur reste un dernier match de poule, ce sera face à la Norvège vendredi soir à 21h.
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1: Pour le litre de sans-plomb, 95,10€, c'est au Leclerc-Comboire, 1,82€. Même prix au total de Pont-de-Claix sur le cours Saint-André. Et comptez 1,83€ à l'Intermarché de Saint-Martin-d'Air. Et pour le gasoil, c'est aussi au total de Pont-de-Claix, 1,83€. Et c'est le même prix au total de Cessiné sur l'avenue de la République. Tout comme à celui de La Tronche sur l'avenue de Verdun.

0: Bim, c'est soleil. Non, c'est pas le point météo, c'est l'horoscope qui arrive sur votre radio.
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0: Les béliers, un contretemps pourrait finalement vous mener vers une meilleure option. Taureau, rien ne presse aujourd'hui, votre patience sera votre meilleur atout. Gémeaux, une remarque entendue au hasard mérite peut-être toute votre attention. Cancer, à force d'y penser, vous aviez oublié la solution la plus simple. Lion, les regards se tournent vers vous en ce mardi sans que vous ayez besoin de les chercher. Vierge, une tâche que vous repoussiez depuis longtemps devient étonnamment facile à régler. Balance, laissez place à l'improvisation, elle pourrait embellir votre journée. Les scorpions, derrière une apparence apparente évidence, se cache une opportunité intéressante. Les sagittaires, votre envie de mouvement trouve enfin un terrain d'expression. Certains résultats arrivent discrètement, les capricornes, mais ils n'en sont pas moins importants. Les verseaux, une idée atypique fait son chemin, ne cherchez pas à la rendre plus conventionnelle. Et enfin les poissons, ce que vous ressentez aujourd'hui vaut autant que ce que l'on vous dit. Et ben moi je vous dis qu'on va reparler argent, le cash-code de l'été arrive, c'est dans 5 minutes, on fait le point sur la somme, je vous donne le code aussi pour gagner l'argent ce matin, et c'est juste après Karol G et Nicki Minaj. Ça s'appelle Tout ça sur votre radio.
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1: Eh oui, on est reparti pour une nouvelle journée du cache-code de l'été. Un nouveau code pour gagner ce matin. 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On va regarder du côté de Noit. Nous, il y a un petit Bruno Mars qui se prépare un petit I Just Might. Qu'est-ce que ça va être bien ça? C'est dans le réveil de l'été et c'est dans le réveil Haute Radio.
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0: Il a pas fait un, pas deux, trois stades de France la semaine dernière et vous avez gagné vos places dans la famille. C'était Bruno Mars.
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0: Et 1, et 2, et 3, 0. Ça vous rappellerait pas des souvenirs de cette nuit, par hasard? Et si ça avait été aussi simple et aussi fluide que ça, si jamais vous faisiez dodo, vous, à cette heure-là, le match a été interrompu pendant 2 heures à cause d'un petit invité surprise du côté des États-Unis. Eh oui, les orages qui ont demandé de se mettre un petit peu à l'abri le temps que ça passe. Au final, 3-0 pour les Bleus. Je pense fort à tous ceux qui ont veillé pour voir le match et qui devaient être au boulot ce matin. Il y en a qui avaient des oraux de français ce matin aussi. Il y a le grand oral en ce moment pour le bac. Allez, force à vous. Et puis vendredi, on joue contre la Norvège. C'est à 21h heure française, ce sera beaucoup plus raisonnable. Ça va être un beau match, ça, hein. Personne n'a perdu encore dans cette phase de poule de Coupe du Monde. Allez les Bleus et allez les Heat. San Francisco dans le réveil ce matin, dans le réveil de l'été.
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0: San Francisco, Sound of Legend, à Grenoble pour le coup, sur notre radio.
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0: Elle est plus très loin cette paillotte non plus pour gagner des cadeaux. 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Et si vous choisissez la bonne, vous allez être sacrément gâtés. Hein. Dans les paillotes, vous avez vos places pour Musilac, pour les journées de vos choix. Vous avez aussi des sessions wakeboard chez One Park par exemple. 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Bref. De quoi passer un très bon été, hein. Même si on n'a pas encore mis les pieds dans le mois de juillet, on est presque déjà en vacances sous le soleil avec ça. Les pieds en éventail, sur la plage, impeccable. Vous envoyez réveil au 7-11-12 et puis on va jouer juste après l'info de 8h30. Ça vous laisse le temps comme ça, voilà, de vous inscrire, de déposer peut-être les enfants à l'école aussi avec l'heure qu'il est. Ou peut-être qu'ils n'ont pas école parce qu'il fait trop chaud. Bon, dites-nous tout ça. Dans tous les cas, réveil au 7-11-12 pour venir jouer avec nous. Les réseaux sociaux, Facebook, Insta pour discuter et pour la suite des hits. Ça se passe avec des Grenoblois. Tiens, Cynthia Emilia, tout le bonheur du monde. Et juste après, on aura un petit Coldplay pour nous sur notre radio.

0: La paillette arrive. Et tiens, mini-jeu rapide, est-ce que tu te rappelles de l'ancien groupe de Jérémy Frérot, Théo ?
1: Les de la Vega, enfin avec ouais. Frérot de la Vega.
0: Frérot de la Vega, c'est ça. Il arrive en solo et puis t'as gagné le droit de faire l'info, du coup.
1: Ah bah super.
0: C'est vrai que t'étais un peu venu pour ça à la base aussi, mais Théo Andriot, info, météo, hot radio.
1: Journée encore très chaude à Grenoble. Le département de l'Isère reste en vigilance orange canicule aujourd'hui. Dès la fin de matinée, il va faire entre 28 et 31 à Saint-Égrève et La Tronche. Cet après-midi, ça va monter jusqu'à 38 à Grenoble. Et on retrouve aussi un ciel toujours lumineux avec un soleil radieux toute la journée. Et hier, des records de chaleur ont été battus dans le département de l'Isère. La station Météo France de Sablon, dans le sud de l'Isère rhodanienne, a enregistré une température maximale de 40,9 degrés entre 16 et 17 heures hier. Le précédent record était de 40,1 en juin 2019. Record battu également pour la station de Grenoble, qui a enregistré 38,3 degrés hier contre 38,2 en juin 2025. Et notez que face à la chaleur, l'Académie de Grenoble se prépare à éventuellement reporter certaines épreuves orales d'examen. Celles qui ont lieu le matin sont bien maintenues, mais des épreuves prévues l'après-midi pourraient être reportées aux matinées des jours suivants. Un mot sur le festival Musilac. Alors que l'édition 2026 n'a pas encore démarré, on connaît déjà le nom d'un artiste pour Musilac 2027. Le DJ français le plus célèbre au monde, David Guetta, fera un concert exceptionnel lors du festival d'Aix-les-Bains le dimanche 11 juillet 2027. Ce sera le dernier soir de cette édition. David Guetta ne fera que 3 concerts en France l'année prochaine, donc ne ratez pas l'occasion si ça vous tente. La billetterie pour Musilac 2027 sera ouverte à partir de jeudi après-midi à 16h, mais vous pouvez déjà vous inscrire à la pré-vente sur musilac.com. Et un mot de foot, hier soir, les Bleus affrontaient l'Irak pour ce deuxième match de poule de la Coupe du Monde. Un match qui a été interrompu pendant près de 2 heures à cause d'une alerte orage. Mais à l'arrivée, victoire de la France 3-0. Et notez qu'avec 2 buts marqués lors de ce match face à l'Irak, Kylian Mbappé confirme son titre de meilleur buteur de l'histoire de l'équipe de France. Mais sera-t-il le meilleur buteur de ce mondial? On vous a demandé votre avis. D'après vous, quel joueur marquera le plus de buts dans cette Coupe du Monde?
2: Meilleur buteur Mbappé comme d'hab, je pense.
3: Dembélé.
4: Mbappé.
3: Olise ou Cherki, je l'aime trop.
5: Arrête un peu avec lui, arrête.
6: Mbappé est bien parti.
7: Mbappé, évidemment.
6: Après, on a Cherki dans le cœur, on espère qu'il va se révéler, mais bon.
8: Mbappé, je pense, hein.
3: Mbappé.
1: Et notez qu'après cette victoire face à l'Irak, nos Bleus sont maintenant qualifiés pour les 16e de finale de la Coupe du Monde. Mais il leur reste un dernier match de poule, ce sera face à la Norvège vendredi soir à 21h.

0: Le dernier Jérémy Frérot dans le réveil de ce mardi matin, c'était Frérot.
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0: 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Les places pour les meilleurs concerts, vos sessions One Park, vos bons d'achat partout. 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On accueille Camilla ce matin sur la plage du réveil. Salut Camilla.
2: Salut Clarisse.
0: Comment ça va?
2: Super, en forme, avec cette chaleur.
0: Ouais, c'est ça. Toi, t'es au boulot en plus déjà, c'est ça?
2: Ouais, c'est bien ça.
0: Est-ce que t'as veillé pour regarder le match hier ou ça va, t'étais tranquille ce matin?
2: J'ai quand même un peu veillé, on a fait la première mi-temps et puis après on est couché quand même.
0: Ouais, bah là je crois que c'était pas la peine, hein. S'il fallait mettre un réveil ce matin, c'était pas la peine de faire la seconde.
2: Non, sinon j'étais encore au lit.
0: On va ouvrir une paillotte et puis on va gagner un cadeau à l'intérieur. Qui est-ce qu'on va voir? Est-ce qu'on ouvre la paillotte de Guillaume, celle de Mathis ou celle de la famille?
2: Celle de la famille, go.
0: Allez, Jérémy et Mathilde, on va voir ce qu'ils racontent.
3: Mais il est à qui ce slip de bain rose à rayures?
4: Mathilde, c'est mon maillot, t'aimes pas?
0: C'est bon, c'est bien eux, y a pas de souci. Et ça sent très très bon pour toi, Camilla. Écoute sur qui tu vas faire la fête cet été. Tu vas voir Mickey du côté de Musilac, bravo!
2: Excellent, super.
0: C'est le soir où il y a Orelsan, par exemple, c'est le vendredi soir, tu vas pouvoir te faire plein de concerts trop trop cool. Il y a Stilto aussi qu'on aime bien par ici, Lost Frequencies. Est-ce que tu sais déjà avec qui tu vas y aller?
2: Avec ma super pote Steph.
0: Écoute, on vous souhaite un bon concert les filles. Je te reprends en antenne pour t'expliquer comment ça marche. Si vous aussi vous voulez gagner vos places pour Musilac notamment, vous envoyez réveil au 7-11-12. Et puis on fait un gros bravo aussi à Musilac qu'on fait une annonce de fou hier. Ils ont annoncé une date un an à l'avance puisqu'en 2027 il y aura David Guetta aussi du côté de Musilac. Incroyable, t'avais vu passer ça ou pas Camilla?
2: Non, jamais.
0: Eh ben écoute, voilà, c'est annoncé depuis hier, c'est tout frais. Vous savez que si vous voulez gagner vos places, vous connaissez l'adresse, ce sera là. Mais ce sera l'année prochaine. Là, on est sur 2026, évidemment. Camilla Cabello,
2: l'année prochaine.
0: Pour le coup, pour les hits, Havana, dans ce réveil de l'été.
2: Merci.

0: Amir dans ce réveil de l'été. Allez, dans 5 minutes, vous sortez un papier, un crayon et puis on en parle. Vous inquiétez pas, c'est pas la prolongation des épreuves du bac, mais ça peut concerner nos vacances. Je nous ai trouvé une petite étude très très sympa. On voit ça en détail juste après Bormine, Angèle et Justice. Angèle qui devrait pas tarder à annoncer un nouvel album, si vous voulez mon avis. Je dis ça, je dis rien. C'est What You Want dans ce réveil de l'été.
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0: Matt, Angèle et Justice sur votre radio. Je vous avais dit qu'on parlerait papier et crayon.
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0: Et vacances, c'est quoi le rapport entre un papier, un crayon et les vacances? Non, c'est pas les cahiers de vacances, mais ça va relativement avec. Les cartes postales, il y a eu un petit sondage qui est sorti. Sachez qu'on est seulement 30% encore à envoyer des cartes postales, à envoyer des lettres papier. Allez, venez, on se fait un petit délire, on se refait ça pour les vacances. Là. Non mais parce que la petite photo WhatsApp, elle est sympa, hein, la story Insta et tout. Mais quand tu reçois un truc dans ta boîte aux lettres et que c'est pas une facture, mais t'es tellement content. Si vous voulez vous passer en message privé sur le Facebook, sur l'Insta Autre Radio, je vous donne l'adresse de la radio. On va s'envoyer des cartes postales, moi je me dis. Ouais, mettre un petit peu de soleil là dans cet été. Cry for you pour les hits juste avant, c'est Bormine sur Autre Radio.

0: Dans 5 minutes, je vous appelle et je vous offre 125 euros si vous me répétez le code du cash code, code au 71212 pour bien jouer. Bébé Rex, ça prend les 8.
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0: Tu ferais quoi, toi, Théo, avec 125 euros là dans la poche?
2: Je les place, j'investis dans l'immobilier.
0: Ah ouais,
2: sage. Non, je sais pas, non, je me fais plaisir. Je sais pas trop quoi exactement.
0: Bon, ça viendra.
2: Je trouverai rapidement.
0: De toute façon, c'est plus un problème pour vous que pour nous, je vous avoue. Code 7-11-12, on joue au cash code après l'info. 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
3: Journée encore très chaude à Grenoble. Le département de l'Isère reste en vigilance orange canicule aujourd'hui. Dès la fin de matinée, il va faire entre 28 et 31 à Saint-Égrève et La Tronche. Cet après-midi, ça va monter jusqu'à 38 à Grenoble. Et on retrouve aussi un ciel toujours lumineux avec un soleil radieux toute la journée. Et notez qu'aujourd'hui, 54 départements français sont en vigilance rouge canicule. Il y en avait 49 hier. Cette vigilance concerne tout l'ouest du pays, de la Normandie jusqu'aux Pyrénées-Atlantiques. Plus à l'est, la Bourgogne est également concernée. Et 35 départements sont en vigilance orange, comme par chez nous. C'est donc 90% de la population française qui est exposée à des chaleurs exceptionnelles. Toutefois, les températures devraient baisser progressivement à partir de vendredi, mais resteront quand même élevées pour un mois de juin. Un mot sur le festival Musilac. Alors que l'édition 2026 n'a pas encore démarré, on connaît déjà le nom d'un artiste pour Musilac 2027. Le DJ français le plus célèbre au monde, David Guetta, fera un concert exceptionnel lors du festival d'Aix-les-Bains le dimanche 11 juillet 2027. Ce sera le dernier soir de cette édition. David Guetta ne fera que 3 concerts en France l'année prochaine, donc ne ratez pas l'occasion si ça vous tente. La billetterie pour Musilac 2027 sera ouverte à partir de jeudi après-midi à 16h, mais vous pouvez déjà vous inscrire à la pré-vente sur musilac.com. Et un mot de foot, hier soir, les Bleus affrontaient l'Irak pour ce deuxième match de poule de la Coupe du Monde. Un match qui a été interrompu pendant près de 2 heures à cause d'une alerte orage. Mais à l'arrivée, victoire de la France 3-0. Et notez qu'avec 2 buts marqués lors de ce match face à l'Irak, Kylian Mbappé confirme son titre de meilleur buteur de l'histoire de l'équipe de France. Mais sera-t-il le meilleur buteur de ce mondial? On vous a demandé votre avis. D'après vous, quel joueur marquera le plus de buts dans cette Coupe du Monde?
4: Meilleur buteur Mbappé comme d'hab, je pense.
5: Dembélé.
0: Mbappé.
5: Olise
6: ou Cherki, je l'aime trop.
7: Arrête un peu avec lui, arrête.
8: Mbappé est bien parti.
9: Mbappé, évidemment.
8: Après, on a Cherki dans le cœur, on espère qu'il va se révéler, mais bon.
10: Bah, Mbappé, je pense, hein.
5: Mbappé.
3: Et notez qu'après cette victoire face à l'Irak, nos Bleus sont maintenant qualifiés pour les 16e de finale de la Coupe du Monde. Mais il leur reste un dernier match de poule, ce sera face à la Norvège vendredi soir à 21h.
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3: Pour le litre de sans-plomb 95,10, c'est au Leclerc-Comboire 1,82€. Même prix au total de Pont-de-Claix sur le cours Saint-André et comptez 1,83€ à l'Intermarché de Saint-Martin-d'Hères. Et pour le gasoil, c'est aussi au total de Pont-de-Claix 1,83€ et c'est le même prix au total de Cessiné sur l'avenue de la République, tout comme à celui de La Tronche sur l'avenue de Verdun.

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1: Mesdames et messieurs, on y est, l'heure est grave. Vous pouvez peut-être gagner 125€ ce matin si jamais vous avez entendu le code que je vous ai donné il y a une heure. Vous vous êtes inscrit dans tous les cas, c'est sûr, en envoyant un code CODE au 71112. Et je vais rappeler quelqu'un ce matin. Le tirage au sort est en train d'être terminé pour tout vous dire. Et ça va sonner chez Kathleen ce matin qu'on est en train de joindre. Est-ce qu'on y va? Est-ce que ça sonne? Oui, ça c'est pas mal, ça c'est une bonne étape déjà, c'est un mardi qui commence bien. Est-ce que Kathleen va décrocher? Salut Kathleen, c'est Clarisse, c'est le réveil, comment ça va?
2: Je vous entends mal, allô?
1: Est-ce que tu nous entends mieux?
2: Je t'entends.
1: Oui, la radio n'a pas bougé, elle n'a pas passé sous un tunnel. Comment ça va?
2: Ça va, merci.
1: J'ai une petite question pour toi, est-ce que tu as entendu le code qu'on a donné ce matin à l'antenne?
2: Pas du tout.
1: Ah, c'était boulot, c'était quoi le speed avec
2: emmener les enfants à l'école.
1: Eh ouais, eh mince. Eh ben tu sais quoi, on va essayer de tenter un code. Quand même, il y a 125€ dans le coffre-fort du réveil ce matin dans ce cache-code de l'été. Dis-moi, on essaye un code au hasard.
2: 24-42.
1: Allez, 24-42, on va voir ce que ça raconte.
2: Le seul jour, j'écoute pas.
1: Oh, désolé. Bon, et il n'y a pas de regret, il n'y avait pas de chiffre. Bon, c'était le 60-55, le code ce matin, Kathleen. On est désolé, à la prochaine, du coup.
2: À bientôt, merci beaucoup.
1: Merci, Kathleen. Et nous, du coup, on va rajouter 25€ dans ce coffre-fort du réveil. Il y aura 150€ demain. Si vous voulez venir jouer, vous envoyez un code aussi, CODE au 71112. On va se consoler avec les hits parce que ça va pas du tout, cette histoire. C'est Daft Punk et Pharrell qui arrivent. Et c'est dans le réveil de l'été, le réveil Hot Radio.
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0: Caroline. Sa prochaine date, c'est vendredi soir à la Luna Festival Zao avec MC Solar. C'est dans le réveil de l'été, il y a vos bons plans de fin d'ailleurs qui vont pas tarder à arriver pour savoir où est-ce qu'on bouge pour cette semaine. Qu'est-ce qu'il y a de sympa à faire pas loin de la maison? Il y a Alex Warren aussi, en parlant de sympa, qui arrive pour les hits, ça m'a étonné. Dans une interview, il a dit « Non mais en fait, quand je rentre chez moi, je suis le gars le plus ennuyeux du monde. » Ouais, quand tu regardes sur TikTok et tout, il a l'air bien rigolé quand même. Lui et sa femme, ça a pas l'air d'être les derniers pour faire la fête, quoi. Vérification bientôt, on l'espère, avec des dates en France. Alex Warren qui arrive, Pitbull aussi du côté des classiques.
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0: Alex Warren, Fever Dream dans le réveil de l'été de la radio de Grenoble. Ça marche à Boiron aussi, où on sera vendredi soir pour un super bon plan Hot Radio. C'est la kermesse du côté du ciné, de la passerelle. On voit des films trop bien. Toy Story 5 qui est sorti mercredi dernier. Les Mignons, le nouveau des Mignons qui s'appelle Des Mignons et des Monstres. Ça sort demain, ça prend le coup au ciné. On va pouvoir découvrir soit l'un, soit l'autre, soit les deux films. Et vous avez des jeux aussi en parallèle dans votre ciné, du maquillage, de quoi à manger sur place. Bref, c'est le genre de petit rendez-vous qui va bien commencer notre week-end. J'aime bien, je vous dis ça, on n'est que mardi. Mais c'est bien de se projeter sur des objectifs à moyen terme. Comme passer un bon week-end, ça c'est cool. Passer un bon mardi, ça c'est à très court terme. Et c'est exactement ce qui va vous arriver aussi avec un classique. Si vous aimez ce son-là, vous pouvez écouter Hot Radio Classique les vendredis et samedis soir entre 20h et 23h. C'est Pitbull, I Know You Want Me.
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0: À quoi, 23h?
1: 23h, ouais. Les autres, pour le moment, on s'en sort bien. Les autres sont à 21h, mais allez les bleus et puis allez le sommeil aussi. Les hits arrivent, Tame Impala donc, et puis l'info, Théo Andrieux.
0: Journée encore très chaude à Grenoble. Le département de l'Isère reste en vigilance orange canicule aujourd'hui. Dès la fin de matinée, il va faire entre 28 et 31 à Saint-Égrève et La Tronche. Cet après-midi, ça va monter jusqu'à 38 à Grenoble. Et on retrouve aussi un ciel toujours lumineux avec un soleil radieux toute la journée. Et notez qu'aujourd'hui, 54 départements français sont en vigilance rouge canicule. Il y en avait 49 hier. Cette vigilance concerne tout l'ouest du pays, de la Normandie jusqu'aux Pyrénées-Atlantiques. Plus à l'est, la Bourgogne est également concernée. Et 35 départements sont en vigilance orange, comme par chez nous. C'est donc 90% de la population française qui est exposée à des chaleurs exceptionnelles. Toutefois, les températures devraient baisser progressivement à partir de vendredi, mais resteront quand même élevées pour un mois de juin. Un mot sur le festival Musilac. Alors que l'édition 2026 n'a pas encore démarré, on connaît déjà le nom d'un artiste pour Musilac 2027. Le DJ français le plus célèbre au monde, David Guetta, fera un concert exceptionnel lors du festival d'Aix-les-Bains le dimanche 11 juillet 2027. Ce sera le dernier soir de cette édition. David Guetta ne fera que 3 concerts en France l'année prochaine, donc ne ratez pas l'occasion si ça vous tente. La billetterie pour Musilac 2027 sera ouverte à partir de jeudi après-midi à 16h, mais vous pouvez déjà vous inscrire à la prévente sur musilac.com. Et un mot de foot, hier soir, les Bleus affrontaient l'Irak pour ce deuxième match de poule de la Coupe du Monde. Un match qui a été interrompu pendant près de 2 heures à cause d'une alerte orage. Mais à l'arrivée, victoire de la France 3-0. Et notez qu'avec 2 buts marqués lors de ce match face à l'Irak, Kylian Mbappé confirme son titre de meilleur buteur de l'histoire de l'équipe de France. Mais sera-t-il le meilleur buteur de ce mondial? On vous a demandé votre avis. D'après vous, quel joueur marquera le plus de buts dans cette Coupe du Monde?
2: Meilleur buteur Mbappé comme d'hab, je pense.
3: Dembélé.
4: Mbappé.
3: Olise
5: ou Cherki, je l'aime trop.
6: Arrête un peu avec lui, arrête.
7: Mbappé est bien parti.
8: Mbappé, évidemment.
7: Après, on a Cherki dans le cœur, on espère qu'il va se révéler, mais bon.
9: Bah, Mbappé, je pense, hein.
3: Mbappé.
0: Et notez qu'après cette victoire face à l'Irak, nos Bleus sont maintenant qualifiés pour les 16e de finale de la Coupe du Monde. Mais il leur reste un dernier match de poule, ce sera face à la Norvège vendredi soir à 21h.

0: Tame Impala et Jenny Dracula, c'est sur votre radio. Ça, c'est dans le réveil de l'été, ça.
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0: On a eu des nouvelles de Stromae aussi là dernièrement. Il a fait une petite apparition dans le top des chansons françaises les plus écoutées à l'international en 2025. Et une belle apparition puisqu'il est premier avec Ma meilleure ennemie, avec Pomme d'ailleurs. Ils sont deux sur ce titre génial dans le classement. Il y a aussi Indila à la troisième place et puis entre deux un Canadien. Je te laisserai des mots. Bon, ça a pas traversé l'océan, voyez-vous. Stromae, on se l'écoute avec un classique. Tous les mêmes sur notre radio. Bon mardi.

0: Miley Cyrus dans le réveil de l'été, est-ce que ça vous dit d'aller faire du wakeboard?
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0: Et là dans ma tête, vous faites tous oui, mais c'est comme ça que vous parlez dans ma tête. Vous me répondez quand je vous pose des questions. Elle a vous dit non, mais elle est complètement jetée. Écoutez, on va pas s'étendre sur le sujet maintenant. Wakeboard, ski nautique, Water Games, Water Jams, il y a tout qui vous attend du côté de One Park. Et la bonne nouvelle, c'est qu'il y a aussi Jérémy et Mathilde qui vous attendent. Et ouais, dans la famille, ils vous filent vos places tous les jours. Vous envoyez pour sa famille FAMILY au 7-11-12. Est-ce qu'on se remettrait pas un petit coup de Coupe du Monde? Shakira et Burna Boy arrivent avant 10h avant le retour de l'info. Ce sera avec Théo Andrieux dans ce réveil de l'été.
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0: Et ben tout le monde vient de par deux ce matin apparemment. Kenji Soprano pour la suite de Bolide, David Guetta, Jennifer Lopez. On est deux. Il y a moi, il y a Théo, André.
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0: Le compte est bon.
2: T'as perdu ton binôme Alex, donc je le remplace.
0: Mais oui, il est en train de regarder tous les matchs de la Coupe du Monde, là. Et dormir, là, dormir surtout à cette heure-là, à mon avis. David Guetta et Jennifer Lopez pour Voyit, et puis l'info Hot Radio. C'est avec Théo Andrieux, info et météo.
2: Journée encore très chaude à Grenoble. Le département de l'Isère reste en vigilance orange canicule aujourd'hui. Dès la fin de matinée, il va faire entre 28 et 31 à Saint-Égrève et La Tronche. Cet après-midi, ça va monter jusqu'à 38 à Grenoble. Et on retrouve aussi un ciel toujours lumineux avec un soleil radieux toute la journée. Et hier, des records de chaleur ont été battus en Isère pour un mois de juin. La station Météo France de Sablon, dans le sud de l'Isère rhodanienne, a enregistré une température maximale de 40,9 degrés entre 16 et 17 heures hier. Le précédent record était de 40,1 en juin 2019. Record battu également pour la station de Grenoble qui a enregistré 38,3 degrés hier contre 38,2 en juin 2025. Et notez que face à la chaleur, l'Académie de Grenoble se prépare à éventuellement reporter certaines épreuves orales d'examen. Celles qui ont lieu le matin sont bien maintenues, mais des épreuves prévues l'après-midi pourraient être reportées aux matinées des jours suivants. Et le samedi 4 juillet reviendra la compétition de cyclisme qu'on ne présente plus, le Tour de France. Et cette année, la ville de Voiron verra arriver les coureurs le soir du jeudi 23 juillet, mais les verra aussi repartir le lendemain. Un statut de ville-étape historique pour les Voironnais qui ouvriront en grand les festivités pour l'occasion le jour de l'arrivée, le 23. Julien Pollat, maire de la ville.
3: Il y a tout un environnement festif qui va être organisé autour de ça, avec des associations du territoire, nos clubs cyclistes qui vont assurer un certain nombre d'animations. Les commerçants de Voiron qui vont également tenir un stand. Quand la caravane va arriver avant les coureurs, ça va être un joli spectacle avec des cadeaux à gagner. Tous les commerçants et les acteurs de Voiron vont évidemment montrer le meilleur visage d'eux-mêmes en cette journée. Donc la ville sera animée de partout et nous aurons la retransmission de la course sur grand écran, sur l'espace d'arrivée et à proximité de la mairie.
2: Et pour encadrer cette étape du Tour de France, Voiron se devra évidemment de sécuriser une grande partie de la ville les 23 et 24 juillet. Alors pour connaître les routes fermées et les accès prévus, n'hésitez pas à vous rendre sur le site voiron.fr.
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2: Pour le litre de sans-plomb 95 Audi, c'est au Leclerc-Comboire, 1,82€. Même prix au total de Pont-de-Claix sur le cours Saint-André et comptez 1,83€ à l'Intermarché de Saint-Martin-d'Air. Et pour le gasoil, c'est aussi au total de Pont-de-Claix, 1,83€. Et c'est le même prix au total de Cessiné sur l'avenue de la République, tout comme à celui de La Tronche sur l'avenue de Verdun.

0: Si vous avez une voiture et l'autocollant de la radio, on est bon. Je vous donne la plaque qui gagne son plein d'essence en ce mardi matin, juste après Gims. C'est Soleil qu'on s'écoute sur Hot Radio, profitez bien.
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0: c'est sur la radio de Grenoble.
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0: 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Pour la suite des hits, ça se passe avec qui? J'ai perdu où on en était. Temper City, ils arrivent, on les adore. Et puis Sophie Ellis Bextor aussi du côté du classique Autre Radio.
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0: c'était la bande originale des Trolls à l'époque, Justin Timberlake sur votre radio.
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0: Il va falloir réserver votre samedi 4 juillet, hein, je vous le dis, hein, c'est pas celui-là, c'est celui d'après. On vous attend du côté de Wham Park avec la famille et vous venez avec nous faire la toute dernière émission de la famille de la saison. Dans tous les cas, si vous voulez venir profiter de vos full pass, être amené même à bord du bus Hot Radio, pourquoi pas, vous envoyez Family, F-A-M-I-L-Y, au 7-11-12. On aura l'occasion d'en reparler un tout petit peu plus tard, mais on vous prépare plein de surprises. Pour la suite des hits, qu'est-ce qui se passe ? J'ai perdu mon en été. Lola Young arrive et puis Sound of Legend aussi. C'est San Francisco qu'on se fait maintenant sur Hot Radio.

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1: Le réveil de l'été, c'est presque fini, presque. Le temps de vous dire qu'on a retrouvé Mathis, quoi, qui va vous accompagner jusqu'au début d'après-midi. Ça va, Mathis?
2: Ça y est, je suis là en mode claquer de chaussettes, nickel. Jusqu'à 13h.
1: Est-ce qu'on a dormi un peu cette nuit ou est-ce qu'on a regardé le foot?
2: Un peu regardé le foot, j'ai un peu suivi les résultats.
1: Ouais.
2: Avec un match exceptionnel, franchement, avec un peu de pluie.
1: J'ai fait pareil, sans regret, quand j'ai vu qu'il y avait eu 2 heures de pause dans la nuit, j'ai dit non, mais de toute façon, ça aurait pas été sérieux.
2: Et surtout, franchement, j'ai eu le prono exact 3-0. Je suis fier, je l'avais annoncé à l'antenne hier soir à 19h. Et voilà, c'est tombé.
1: Moi, je pensais qu'il y aurait un 6-2. On a gagné quand même, mais on n'était pas dans les bons chiffres. Allez.
2: D'ailleurs, il me semble que la famille a un cadeau à offrir à ceux qui ont eu le prono exact. Du coup, je vais choper ça, je pense, tout à l'heure à 16h.
1: Parfait. En attendant, il est avec vous jusqu'à...
2: Jusqu'à quelle heure? Jusqu'à 13h.
1: Jusqu'à 13h.
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0: Hello, du côté de Victor Hugo ou Assassiné, on se fait tous les plus gros hits sur votre radio avec mon coup de cœur de Second Buzz qui arrive juste après Jérémy Frérot. Il est 11h, plein de force à bouquer tout à fait. On se motive ensemble, c'est votre radio, c'est Mathis.
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0: c'est Mathis, on est parti jusqu'à 13h. Bienvenue à la maison. Bah ouais, on se détend. Peut-être que vous êtes au taf, Florence, mardi matin. Vous avez fait le meilleur choix parce qu'on vous accompagne ici. On vous lâche pas. Une demi-heure de hit, c'est ce que je vous prépare. Ça va revenir avec Charlotte Cardin et celle qui a sorti son album. Hein. Ça y est, c'était il y a une semaine et demie maintenant. Bébé Rexha. Bébé Rexha que je vous passe avec New Religion. Avec aussi Charlotte Cardin. Parfait pour terminer la matinée.
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0: mardi matin avec la radio de Grenoble. On vient de s'écouter Bébé Rexha.
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0: Bon, combien de degrés au maximum aujourd'hui à Grenoble? 35. Et ça, c'est sans parler du ressenti. 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La suite du plan de Itugel et Solto qui arrive, Jamaican Bam Bam, juste après Kesha dans 30 secondes.
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Dua Lipa sur votre radio. D'ailleurs, vous le savez, hein, Dua Lipa qui s'est mariée, c'était il y a 2 semaines maintenant. On vient tout juste d'avoir le droit aux photos de mariage. C'est sorti le week-end dernier. Voilà, si jamais vous avez besoin d'inspiration de robe de mariée, vous pouvez faire un petit tour. Ça se passe maintenant sur l'Insta de Dua Lipa. La suite du plan de hit, DJ Antoine, juste après Alex.

0: On vient de s'écouter Mickey et ça y est, on est à moins de 24 heures maintenant.
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0: 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La suite Julien Libre avec aussi Félix Diane et avant midi.
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0: Midi sur votre radio, bienvenue, c'est Mathis. Bonne pause déj, on la passe ensemble avec le plan de 8 Frérot de la Vega qui arrive juste après Témi, pas la Jenny.
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0: Et avant de se faire plaisir avec le retour des hits partout de la région, un point sur les infos et la météo, Thibaut Andrieux.
2: Et le thermomètre ne va pas baisser tout de suite. L'Isère est toujours en vigilance orange canicule et ce sera encore le cas demain toute la journée. Cet après-midi, il va faire jusqu'à 37 à Grenoble. Comptez 28 en fin de matinée demain et de nouveau 37 l'après-midi à Cessin et à Échirolles. Mais alors que le soleil n'est pas du tout menacé cet après-midi, demain ce sera plus instable. Il y aura un risque d'orage ponctuel en fin de journée avec de fortes rafales de vent, mais le ciel sera majoritairement ensoleillé demain. Et hier, des records de chaleur ont été battus en Isère pour un mois de juin. La station Météo France de Sablon, dans le sud de l'Isère rhodanienne, a enregistré une température maximale de 40,9 degrés entre 16 et 17 heures hier. Le précédent record était de 40,1 en juin 2019. Record battu également pour la station de Grenoble qui a enregistré 38,3 degrés hier contre 38,2 en juin 2025. Et notez que face à la chaleur, l'Académie de Grenoble se prépare à éventuellement reporter certaines épreuves orales d'examen. Celles qui ont lieu le matin sont bien maintenues, mais des épreuves prévues l'après-midi pourraient être reportées aux matinées des jours suivants. Et un mot de foot, hier soir, les Bleus affrontaient l'Irak pour ce deuxième match de poule de la Coupe du Monde. Un match qui a été interrompu pendant près de 2 heures à cause d'une alerte orage. Mais à l'arrivée, victoire de la France 3-0. Et notez qu'avec 2 buts marqués lors de ce match face à l'Irak, Kylian Mbappé confirme son titre de meilleur buteur de l'histoire de l'équipe de France. Mais sera-t-il le meilleur buteur de ce mondial? On vous a demandé votre avis. D'après vous, quel joueur marquera le plus de buts dans cette Coupe du Monde?
3: Meilleur buteur Mbappé comme d'hab, je pense.
4: Dembélé.
5: Mbappé.
4: Olise
3: ou Cherki, je l'aime trop.
6: Arrête un peu avec lui, arrête.
7: Mbappé est bien parti.
8: Mbappé évidemment.
7: Après on a Cherki dans le cœur, on espère qu'il va se révéler, mais bon.
9: Bah Mbappé je pense hein.
4: Mbappé.
2: Et notez qu'après cette victoire face à l'Irak, nos Bleus sont maintenant qualifiés pour les 16e de finale de la Coupe du Monde. Mais il leur reste un dernier match de poule, ce sera face à la Norvège vendredi soir à 21h.
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2: Pour le litre de samplon 95 10, c'est au Leclerc-Comboire, 1,82€. Même prix au total de Pont-de-Claix sur le cours Saint-André et comptez 1,83€ à l'Intermarché de Saint-Martin-d'Hères. Et pour le gasoil, c'est aussi au total de Pont-de-Claix, 1,83€. Et c'est le même prix au total de Cessiné sur l'avenue de la République, tout comme à celui de Latronche sur l'avenue de Verdun.

0: c'est Mathis, et pour la suite, on va retrouver le boss. Ah forcément, David Guetta, je vais vous passer le feat avec Jennifer Lopez, avec une bonne nouvelle, surtout si vous adorez David Guetta, et bah ouvrez les agendas, le rendez-vous il est vendredi, il y a un nouveau titre qui va sortir, grosse collab, David Guetta avec UGL, ouais, deux DJ producteurs français, ça s'annonce clairement être le hit de l'été, je suis prêt à pario. Ça va s'appeler Shine. David Guetta, on l'écoute maintenant. David Guetta, Gilo, avec aussi Pierre Garnier.
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0: sur le pont Jean Jaurès, sur la rocade sud, David Guetta, Jennifer Lopez sur la radio de Grenoble.
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0: Tous les matins, entre 7h et 11h, on veut commencer la journée avec Clarisse et justement et bah avec le retour de la paillotte. 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La suite des hits, c'est Vita qui arrive juste après Outcast, Classico Radio.
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0: on est nickel. Mardi après-midi avec Kungs, je viens de vous passer 10 girls à l'instant sur votre radio.
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0: Et puis je vous rappelle qu'à tout moment cette semaine, on joue à la paillotte. Plein de choses à gagner. Des places pour Musilac, des bons d'achat. Et aussi des places pour venir avec nous à Wham Park le 4 juillet prochain. Et pour jouer aujourd'hui, on retrouve Sandrine. Salut Sandrine.
2: Salut, bonjour à tous.
0: Bon Sandrine, dis-moi, c'est comment tu bosses? T'es en congé, c'est comment?
2: C'est presque les congés puisque je suis prof et que la fin de l'année a bientôt sonné.
0: C'est presque les congés, du coup là tu bosses encore un peu?
2: Non, pas du tout.
0: Là tu vas avoir quoi, 2 mois de vacances, va falloir les occuper un peu.
2: Tout à fait.
0: Et c'est pourquoi pas justement venir avec nous du côté de Wham Park le 4 juillet. Du coup on va jouer à la paillotte. Je rappelle le principe, 3 paillottes devant toi, celle de la famille avec Jérémy et Mathilde, celle de Guillaume ou alors celle d'Alex et Clarisse. Dis-moi Sandrine, tu choisis laquelle?
2: Guillaume.
0: Eh ben allez, c'est parti, on nous voit.
3: Bonjour, bienvenue dans ma paillotte. Si ça vous intéresse, cette semaine, je fais une grande promo sur les doudounes.
0: Ah nickel, avec les soldes qui arrivent, ça me semble être une bonne idée. Bon, en tout cas, j'ai une bonne nouvelle pour toi, Sandrine, c'est gagné. Tu gagnes tes 4 places pour le bus au radio. Tu seras avec nous à Wham Park le 4 juillet prochain.
2: Super, merci.
0: Avec grand plaisir, prépare-toi, franchement il y a plein d'activités nautiques, il y aura quoi se rafraîchir, ça va être top. Tu veux inviter qui toi Sandrine?
2: Je vais envoyer mon mari et ma fille.
0: Eh bah nickel, parfait. La suite du plan de lutte avec DJ Snake et Gims juste avant. Et puis tiens, dis-moi Sandrine, avec quelle radio tu passes la pause d'âge toi?
2: Autre radio.

0: fait que les hits de l'été, ça va revenir avec Neka. One Track Mind en préparation, et avant ça fallait absolument que je vous partage un classement. C'est la science qui a parlé, elle a nommé les plus beaux prénoms du monde. Je vous fais pas plus attendre, on y va direct pour le plus beau prénom féminin qui serait apparemment Sophia. Et le plus beau prénom masculin apparemment ça serait Zayn. Et moi quand on me dit Zayn, je pense vraiment à lui quoi. L'ancien chanteur des One Direction. Ah ça c'est de l'info à ressortir au collègue cet après-midi. Moi je peux vous le dire. Donc pourquoi pas pendant la pause déjà, ça marche aussi. La suite du plan de 8, pas de Zayn en vue, Neka qui arrive, je passe One Track Mind. Avec aussi Robin Schulz, bienvenue.
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0: Il est 13h sur votre radio, c'est Mathis, on fait un dernier point sur l'info avec Théo Andrieux. Et pour le plein de hits, ça revient en ce début d'après-midi avec Sound of Legend.
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0: Je vais vous passer San Francisco. Et puis avant de prendre l'avion, on fait un point sur les infos. Et la météo maintenant, Théo Andrieux.
2: Et il va encore faire très chaud demain. La vigilance orange canicule sera toujours active en Isère. Comptez déjà 29 degrés en fin de matinée demain à Bresson et à Fontaine. Et entre 34 et 37 l'après-midi à Grenoble. Et dans le ciel demain, ça pourrait être assez instable. Il y aura un risque d'orage ponctuel en fin de journée avec de fortes rafales de vent. Mais on aura surtout du soleil en majorité. Et hier, des records de chaleur ont été battus en Isère pour un mois de juin. La station Météo France de Sablon, dans le sud de l'Isère rhodanienne, a enregistré une température maximale de 40,9 degrés entre 16 et 17 heures hier. Le précédent record était de 40,1 en juin 2019. Record battu également pour la station de Grenoble, qui a enregistré 38,3 degrés hier contre 38,2 en juin 2025. Et notez que face à la chaleur, l'Académie de Grenoble se prépare à éventuellement reporter certaines épreuves orales d'examen. Celles qui ont lieu le matin sont bien maintenues, mais des épreuves prévues l'après-midi pourraient être reportées aux matinées des jours suivants. Et le samedi 4 juillet reviendra la compétition de cyclisme qu'on ne présente plus, le Tour de France. Et cette année, la ville de Voiron verra arriver les coureurs le soir du jeudi 23 juillet, mais les verra aussi repartir le lendemain. Un statut de ville-étape historique pour les Voironnais qui ouvriront en grand les festivités pour l'occasion le jour de l'arrivée, le 23. Julien Pollat, maire de la ville.
3: Il y a tout un environnement festif qui va être organisé autour de ça, avec des associations du territoire, nos clubs cyclistes qui vont assurer un certain nombre d'animations. Les commerçants de Voiron qui vont également tenir un stand. Quand la caravane va arriver avant les coureurs, ça va être un joli spectacle avec des cadeaux à gagner. Tous les commerçants et les acteurs de Voiron vont évidemment montrer le meilleur visage d'eux-mêmes en cette journée. Donc la ville sera animée de partout et nous aurons la retransmission de la course sur grand écran, sur l'espace d'arrivée et à proximité de la mairie.
2: Et pour encadrer cette étape du Tour de France, Voiron se devra évidemment de sécuriser une grande partie de la ville les 23 et 24 juillet. Alors pour connaître les routes fermées et les accès prévus, n'hésitez pas à vous rendre sur le site voiron.fr.

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0: Il est 16h, soyez les bienvenus. Il fait beau, il fait chaud toujours autour de la Hot Family.
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0: New Religion, c'est ce qu'on va s'écouter dans la Hot Family. On va revenir aussi tout à l'heure sur la victoire des Bleus. On va débriefer évidemment le match, on va en reparler. Mais avant quand même, 16h, l'information prioritaire. On revient sur la chaleur.
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3: Et il va encore faire très chaud demain. La vigilance orange canicule sera toujours active en Isère. Comptez déjà 29 degrés en fin de matinée demain à Bresson et à Fontaine. Et entre 34 et 37 l'après-midi à Grenoble. Et dans le ciel demain, ça pourrait être assez instable. Il y aura un risque d'orage ponctuel en fin de journée avec de fortes rafales de vent. Mais on aura surtout du soleil en majorité. Et hier, des records de chaleur ont été battus en Isère pour un mois de juin. La station Météo France de Sablon, dans le sud de l'Isère rhodanienne, a enregistré une température maximale de 40,9 degrés entre 16 et 17 heures hier. Le précédent record était de 40,1 en juin 2019. Record battu également pour la station de Grenoble qui a enregistré 38,3 degrés hier contre 38,2 en juin 2025. Et notez que face à la chaleur, l'Académie de Grenoble se prépare à éventuellement reporter certaines épreuves orales d'examen. Celles qui ont lieu le matin sont bien maintenues, mais des épreuves prévues l'après-midi pourraient être reportées aux matinées des jours suivants. Et le samedi 4 juillet reviendra la compétition de cyclisme qu'on ne présente plus, le Tour de France. Et cette année, la ville de Voiron verra arriver les coureurs le soir du jeudi 23 juillet, mais les verra aussi repartir le lendemain. Un statut de ville-étape historique pour les Voironnais qui ouvriront en grand les festivités pour l'occasion le jour de l'arrivée, le 23. Julien Pola, maire de la ville.
4: Il y a tout un environnement festif qui va être organisé autour de ça, avec des associations du territoire, nos clubs cyclistes qui vont assurer un certain nombre d'animations. Les commerçants de Voiron qui vont également tenir un stand. Quand la caravane va arriver avant les coureurs, ça va être un joli spectacle avec des cadeaux à gagner. Tous les commerçants et les acteurs de Voiron vont évidemment montrer le meilleur visage d'eux-mêmes en cette journée. Donc la ville sera animée de partout et nous aurons la retransmission de la course sur grand écran, sur l'espace d'arrivée et à proximité de la mairie.
3: Et pour encadrer cette étape du Tour de France, Voiron se devra évidemment de sécuriser une grande partie de la ville les 23 et 24 juillet. Alors pour connaître les routes fermées et les accès prévus, n'hésitez pas à vous rendre sur le site voiron.fr.
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0: Asaf Avidan, One Day, pour vous souhaiter une bonne fin d'après-midi. On espère que tout va bien. Fin d'après-midi, toujours au soleil. Et de retour dans la famille, je m'appelle Jérémy, à le retour de Mathilde.
1: On est en pleine forme, on est avec vous hein, tous les soirs. Peut-être que vous êtes encore dans la voiture, là, que vous allez à l'école chercher les enfants, si l'école a été maintenue pour
0: c'est
1: vous.
0: C'est vrai, il y avait cette question dans pas mal d'écoles de la région. Et il y a le bac, hein, toujours les épreuves du bac qui continuent cette semaine. Donc on espère que vous êtes en forme, vous allez voir, on va rigoler tout à l'heure. On va vous offrir aussi le plein de votre voiture, parce que ça y est, je crois qu'on a vu quelqu'un.
1: On vous a croisé avec l'autocollant de la radio. Et si vous n'avez pas encore l'autocollant, d'ailleurs, il est gratuit. On va vous dire où aller le récupérer.
0: Le plein de votre voiture, ça va se gérer. Le plein de hits aussi. Alex Warren, Fever Dream. Avec Louisa, Soleil Bleu. Et le classique, c'est Kyo aujourd'hui, ça sera le chemin.
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0: le dernier Alex Warren, Fever Dream, dans la radio de Grenoble, en direct de la Bastille. Vous avez pris les bulles, j'espère que vous ne pas monter à pied non plus. Il fait chaud, il fait beau, mais dans tous les cas, on en profite, on paye le plein de votre voiture aujourd'hui.
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2: C'est à Froge où on a croisé votre Duster gris avec l'autocollant Autre Radio et comme plaque CA648 de l'aide, si c'est vous, un message maintenant à nous faire sur les réseaux pour qu'on vous paye le plein.
0: Du côté de Froge, aujourd'hui, c'est votre voiture, on paye le plein. Pendant ce temps, plein de Takey Girlfriend, le nouveau, on adore ce son. Et Kyo, classique Autre Radio, si vous ne vous.

0: Petit Girlfriend, l'un des hits de l'été. Vous l'avez découvert ici pour la première fois, c'était sur votre radio. La suite de Voït. Tout à l'heure, on va revenir aussi sur le défi de l'été avec le match. On vous avait demandé de faire les pronos pour l'équipe de France face à l'Irak. On a une personne qui avait pile le bon pronostic. On va l'appeler en direct dans une dizaine de minutes. Avant ça, on revient dans 3 minutes TV News.
1: Bon, on va revenir sur les autres matchs qu'il y a ce soir du côté de M6 Beansport. Mais c'est pas tout. Sur TF1, c'est la finale de Koh-Lanta avec Clarisse, la haute savoyarde étudiante à Grenoble qui est sur les poteaux. Ou alors du côté de Netflix, il y a un nouveau doc qui a l'air trop trop bien.
0: Et on en parle juste après Rihanna, Calvin Harris, vos hits sans pub. C'est la Haute Family. Voici We Found Love. 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

0: Calvin Harris ici dans la famille, c'était We Fall Love, l'heure du message de prévention qui vous est offert par Mamie Mathilde.
1: Il faut boire avant d'avoir soif avec la chaleur.
0: Ah, c'est important.
1: TV News. Boire de l'eau, évidemment, on est d'accord.
0: Ah oui, oui. Précise bien, parce que là, il y en a qui vont dire, toi, je te l'avais dit.
1: C'est l'heure de l'apéro déjà. Non, tranquille,
0: Faut boire avant d'avoir soif. On revient sur TV News. Si vous restez ce soir, au frais, à la maison, vous fermez les volets, la totale, la clim à fond. Ce soir, ça continue mondial de foot.
1: Avec franchement une soirée de dingue. Les matchs, vous êtes pas prêts. 19h, Portugal-Ouzbékistan. 22h, Angleterre-Ghana. 1h du mat, Panama-Croatie. Et là, à 4h, si vous vous levez, il y aura le match Colombie face au Congo. Pardon, face à la RDC.
0: Alors là, c'est vraiment une soirée de dingue, tu nous l'avais bien annoncé. Le foot qui continue, mais il n'y a pas que ça, puisque ce soir, ça sera quand même l'événement. Il n'y avait pas la semaine dernière, mais non. Ce soir, il y aura bien.
1: La grande finale de Koh-Lanta sur TF1. Qui va gagner les poteaux entre Clarisse, entre Guillaume, entre Cynthia? Sachant que Koh-Lanta, il y a toujours 100 000 euros à la clé. Et moi, ce que j'adore, c'est que là, en gros, ils vont nous faire un épisode d'une heure et demie juste autour des poteaux, où on va aller voir les trois finalistes affamés, etc. Et le après, en direct au plateau à Paris, où ils sont tous beaux gosses et on n'arrive pas à les reconnaître.
0: C'est ça.
1: Moi, c'est
0: vrai.
1: Mon énorme kiff à chaque fois, à la finale de Koh-Lanta.
0: Mais au moins, ils seront déjà bronzés pour l'été.
1: Oui.
0: C'est ça l'avantage. Et on termine, si jamais vous n'aimez pas le foot, vous n'aimez pas les poteaux, avec Koh-Lanta, direction Netflix, ça peut être pas mal non plus. Un documentaire, si vous aimez l'histoire un peu glauque.
1: Ouais, un true crime. Donc l'histoire est réelle, que tout le monde dévore. Ça s'appelle Maternal Instinct, l'énigme Taylor Parker. Où en fait, on va retracer cette histoire de la conductrice qui s'est retrouvée arrêtée sur la route avec un nouveau-né sur les jambes. Et en fait, la conductrice prétend avoir accouché quelques minutes plus tôt, faut qu'elle aille à l'hôpital. Sauf qu'arrivée à l'hôpital, les médecins découvrent que la conductrice n'a jamais été enceinte. C'était vraiment l'histoire la plus sordide de 2020 au Texas. Et donc, c'est un documentaire sur Netflix.
0: Ça a l'air horrible. Mais toi, t'adores ça, je sais pas.
1: Kiff.

0: La family tous les jours, c'est Void, vos artistes préférés en non-stop, mais pas que.
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0: On essaie de s'amuser comme c'est les vacances qui approchent chez l'été. Et vous le savez, c'est surtout le mondial de foot avec le match des Bleus, la victoire de l'équipe de France hier.
2: 3-0 face à l'Irak. Et comme nous, on adore faire le jeu des pronos. Avec Jérém, on s'est dit que vous aussi, vous allez pouvoir jouer avec nous et choper du cadeau quand même à la clé. Donc vous avez pu faire vos pronostics sur Instagram, sur TikTok, sur Facebook, tous les réseaux de la family.
0: Il y avait combien de personnes qui avaient juste? Alors, on a calculé ou pas du tout?
2: Oui, ah bah je me suis amusée à vous compter. 37 auditeurs de la famille ont...

0: La bonne réponse, il y avait Fanny, Fallon, Mylène, Coralie, Lucille, Alexandra, René. Franchement, bravo.
1: Bonjour, vous êtes sur la messagerie de 06.
2: On appelle Amandine. C'est pas grave, on va lui offrir.
0: Oui, juste coup de cœur, peut-être son numéro de téléphone. Ouais, voilà.
2: Après, elle est sympa, Amandine, vous l'aurez son numéro, comme ça.
0: Oui.
1: Une fois l'enregistrement terminé, vous pouvez raccrocher.
2: Oui, Amandine, c'est Jérémy et Mathilde de la famille. Écoute, tu ne décroches pas, mais tu avais le bon prono pour le match de l'équipe de France. Ça veut dire que...
0: tu gagnes ton bon d'achat de 50 euros chez Sport 2000. Bravo,
2: bravo
0: Amandine.
2: Ramenez la coupe à la maison.
0: Alors, c'est Amandine, Jérémy, le prénom.
2: Oui, c'est Amandine. Pourquoi j'ai dit Mylène? Mais bravo à Mylène aussi qui a peut-être le bon prono. Amandine s'est fait 50 euros chez Sport 2000. La suite de vos hits qui continue. UGEL, le son de l'été. Jamaican Bam Bam, c'est ce qui arrive. Et on va s'écouter Jason Derulo. Soyez les bienvenus.
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0: Jason Derulo, Savage Love, pour souhaiter un bon mardi après-midi ensemble avec Voight. Et l'un des hits de l'été, le DJ français, hein, qui vient de Marseille, je crois que c'est Eugène qui arrive.
1: Jamaican Bam Bam arrive dans 30 secondes, mais avant on fait le point.
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0: Dans l'aglo, à Grenoble, à Voiron, si vous avez une voiture au samplon 95, 10.
1: La meilleure station aujourd'hui, 1,82. Ce prix-là, on va le retrouver au Carrefour, Grand Place ou encore à la Total Access du Pont de Clay. Sinon, 1,83. Après, un petit peu partout ailleurs, à la Total de Cessiné, Inter, à Cessin, à Bresson ou encore à la station Udvoret.
0: 1,83€, ça sera aussi l'un des meilleurs prix pour un litre de gasoil. Aujourd'hui, bonne nouvelle, on est au Udvoret notamment, mais pas que. Total Access à Mélan, à La Tronche et à Cessiné, c'est le même prix moins cher. Aujourd'hui, chez Leclerc à Comboire, c'est 1,82€. Bonne route.

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0: 17h, toute nouvelle heure de lutte qui démarre dans la Hot Family avec The Weeknd, voici Blinding Lights.
1: Et le dernier David Guetta avec Jennifer Lopez.
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0: Et puis on vous rappelle, c'est la toute dernière semaine avant les vacances de la Hot Family, mais on a une grosse surprise, on l'a annoncé déjà depuis hier, on a loué un bus,
1: deux bus
0: Hot Radio.
1: Pour venir avec nous du côté de One Park, ce sera pour le début des vacances scolaires le samedi 4 juillet. Pour choper vos places, c'est maintenant Family, envoyé au 7, 11, 12.
0: Et on vous paye la totale, donc il y aura le trajet pour aller jusqu'à One Park du côté de Montailleur, il y aura les accès pour faire toutes les activités.
1: Mais t'as oublié, il y a le petit-déj aussi arrivé sur place à One Park.
0: Eh ben écoutez, ça va être extraordinaire. Vous allez pouvoir voir Mathilde taper tous les croissants et tout.
1: Pain au chocolat.
0: Pain au chocolat, pardon. Soyons honnêtes. À vous de jouer Family 7, 11, 12 si vous voulez monter dans le bus à votre radio. En attendant, il est 5h.
1: On fait un point sur l'info et la météo pour demain avec Théo Andrieux.
3: Et il va encore faire très chaud demain. La vigilance orange canicule sera toujours active en Isère. Comptez déjà 29 degrés en fin de matinée demain à Bresson et à Fontaine. Et entre 34 et 37 l'après-midi à Grenoble. Et dans le ciel demain, ça pourrait être assez instable. Il y aura un risque d'orage ponctuel en fin de journée avec de fortes rafales de vent. Mais on aura surtout du soleil en majorité. Et hier, des records de chaleur ont été battus en Isère pour un mois de juin. La station Météo France de Sablon, dans le sud de l'Isère rhodanienne, a enregistré une température maximale de 40,9 degrés entre 16 et 17 heures hier. Le précédent record était de 40,1 en juin 2019. Record battu également pour la station de Grenoble qui a enregistré 38,3 degrés hier contre 38,2 en juin 2025. Et notez que face à la chaleur, l'Académie de Grenoble se prépare à éventuellement reporter certaines épreuves orales d'examen. Celles qui ont lieu le matin sont bien maintenues, mais des épreuves prévues l'après-midi pourraient être reportées aux matinées des jours suivants. Et le samedi 4 juillet reviendra la compétition de cyclisme qu'on ne présente plus, le Tour de France. Et cette année, la ville de Voiron verra arriver les coureurs le soir du jeudi 23 juillet, mais les verra aussi repartir le lendemain. Un statut de ville-étape historique pour les Voironnais qui ouvriront en grand les festivités pour l'occasion le jour de l'arrivée, le 23. Julien Pola, maire de la ville.
4: Il y a tout un environnement festif qui va être organisé autour de ça, avec des associations du territoire, nos clubs cyclistes qui vont assurer un certain nombre d'animations. Les commerçants de Voiron qui vont également tenir un stand. Quand la caravane va arriver avant les coureurs, ça va être un joli spectacle avec des cadeaux à gagner. Tous les commerçants et les acteurs de Voiron vont évidemment montrer le meilleur visage d'eux-mêmes en cette journée. Donc la ville sera animée de partout et nous aurons la retransmission de la course sur grand écran, sur l'espace d'arrivée et à proximité de la mairie.
3: Et pour encadrer cette étape du Tour de France, Voiron se devra évidemment de sécuriser une grande partie de la ville les 23 et 24 juillet. Alors pour connaître les routes fermées et les accès prévus, n'hésitez pas à vous rendre sur le site voiron.fr.
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0: The Weeknd, Blinding Lights, ici dans la famille pour vous souhaiter une bonne fin d'après-midi. Bon courage aussi hein, si vous êtes bachelier, là vous passez le bac, il y a les oraux cette semaine. Pardon, le grand oral.
1: Le grand oral, il y a l'épreuve de français aussi, là, pour les étudiants de première qui le passent.
0: Et il y a surtout les enquêtes de Matou. Si jamais vous connaissez 7 à 8, c'est un peu pareil, sauf que c'est dans la famille. Chaque jour, Mathilde enquête sur les plus grandes stars dans le viseur de Matou aujourd'hui.
1: Kim Kardashian. Parce qu'elle a son émission avec toute sa famille, justement, qui est diffusée sur Disney Plus depuis 2022. Ouais. Et bien, est-ce que vous savez qui, avec qui est en couple Kim Kardashian en ce moment ? Moi, c'est le meilleur des deux mondes.
0: Ah, Kim Kardashian, elle est pas avec le mec là qui faisait le film là sur le ping-pong là.
1: Timothée Chalamet ?
0: Timothée Chalamet, c'est non, pas ça l'histoire ?
1: Non, ça c'est sa petite sœur, ah, non, Kylie, ça. Qui est avec Timothée Chalamet, non.
0: Comme quoi je suis, mais de loin.
1: Non, Kim Kardashian, ça fait depuis le fin d'année qu'il y a des rumeurs qui sont souvent vues ensemble, mais ça a été officialisé dans son émission sur Disney+. Kim K est en couple avec la star de la Formule 1, Lewis Hamilton.
0: Non.
1: Et moi, c'est le meilleur des deux mondes. Parce que je peux vous replacer l'info, Kim Kardashian était au Grand Prix de Monaco avec Lewis Hamilton.
0: Enfin bon, le meilleur des deux mondes, moi je m'en fous de Kim Kardashian et je m'en fous de Lewis Hamilton, donc bon.
1: Mais au moins, vous avez l'info.
0: Par contre, Gims, ça on s'en fout pas. Gims, soleil. C'est ce qui va arriver. Et si vous voulez venir avec nous du côté de Wham Park, c'est maintenant qu'il faut envoyer Family au 7-11-12. Bonne chance.
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0: 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Et nous on fait mieux que ça, on vous emmène en bus avec la clim et on vous emmène vous rafraîchir.
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2: Direction One Park avec nous, hein, les bus Haute Radio de retour pour le samedi 4 juillet pour le début des vacances scolaires. Venir profiter tous ensemble avant les vacances en famille, entre potes. Family, envoyez au 7 11 12 pour jouer et essayez de choper vos places comme Christelle. Salut Christelle.
0: Salut Christelle.
3: Salut Christelle, salut Mathilde, salut Géré, salut la famille.
2: C'est bienvenue. Moi qui t'ai dit salut Christelle.
0: Christelle a dit salut Christelle, ça c'est fort.
2: J'adore.
0: Non mais écoute, Christelle, on est bien ensemble.
2: Oui.
0: Désormais, ce sera Christelle et Christelle et Jérémy.
3: Allez, ça marche.
0: On va jouer ensemble. Family Speed Test pour monter dans le bus, bus Haute Radio à destination de One Park. Déjà, si tu gagnes, t'aimerais venir avec qui? Avec ta famille, avec des amis? Tu voudrais monter avec
3: bah
0: qui?
3: Bah oui, bah avec ma famille. J'ai 3 enfants et mon mari depuis
0: Alors,
3: peu. Marié depuis peu.
0: Il y aurait besoin de 5 places. Est-ce qu'il y aura les 5 places? D'abord, il y a le Family Speed Test. 20 secondes pour avoir un minimum de 2 bonnes réponses. Ça commence à mon top.
2: C'était face à qui le deuxième match des Bleus cette nuit? C'était France?
3: L'Irak.
2: Oui. Est-ce que tu connais le résultat du match?
3: 3-0.
0: Oh bah c'est facile, bah c'est
2: Christelle,
0: gagné.
2: Christelle, c'est gagné pour toi, bravo.
0: Christelle, 5 places pour venir à bord du bus Haute Radio à destination de Wham Park. C'est pour toi.
3: Eh bah c'est, je gagne jamais rien et bah merci Haute Radio.
2: Avec grand plaisir. Et comme quoi, ça paye rien de participer. Bah, faut
3: quoi,
2: quand même tenter sa chance,
3: exactement.
2: Christelle. Bah oui.
3: Exactement.
0: Et bon,
3: et en
0: tu
3: plus,
0: fais
3: je
0: des...
3: me suis un foot hier soir. Hein,
0: et bah écoute,
3: en plus, donc,
0: comme quoi ça marche vraiment. Ça marche vraiment. Et même, même avec moyennement de clim, on est là aujourd'hui, Christelle. Tu vois, c'est la preuve.
3: Exactement. Et bah, merci beaucoup.
0: On te fait des gros bisous, Christelle. Si vous aussi, vous voulez monter dans le bus Haute Radio maintenant, Family au 7-11-12. Et Christelle, dis-nous, toi qui tu écoutes tous les jours jusqu'à
3: 20h. Haute Radio, bien sûr.
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0: Julien Naïb, celui qui fera deux dates de concert dans la région, si vous êtes fan de la Starac, et Julien Naïb, il y aura une date à Grenoble, je crois.
1: Ce sera le 1er octobre, faut attendre un peu.
0: Ou alors, en Savoie, en Maurienne, ça sera début septembre.
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0: Dans 3 minutes, buzz du jour qui n'a strictement aucun rapport avec Julien Naïb, on vous le dit. On parle de quoi, on fait quoi, on va où, on voyage?
1: Eh ben, on va aller vers Toulouse, plus précisément à Bioule. Parce qu'il y a un gars sur Amazon, il a commandé une paire d'écouteurs sans fil. Il est allé récupérer son petit collier dans sa boîte aux lettres. Il n'y avait pas une paire d'écouteurs sans fil dans son colis Amazon. À votre avis, qu'est-ce qu'il y avait? Et ça s'est passé vendredi dernier.
0: Il y avait deux paires d'écouteurs sans fil.
1: Ah, mieux que ça, vos propositions, c'est maintenant sur tous les réseaux de la famille, en Facebook, Instagram et même TikTok.
0: En attendant, suite de vous, on profite. Sana Legend et H.

0: Shape of You.
1: Etienne, Shape of You, ici, dans la famille, pour vous souhaiter une bonne fin d'après-midi. Je vous rappelle...
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1: Bah que c'est l'heure de buzzer ensemble, buzz du jour qui nous emmène pas très très loin dans le sud-ouest. On va dire, on va à côté de Toulouse.
3: À côté de Toulouse, parce qu'il y a un gars, vendredi dernier, il s'était commandé des écouteurs sans fil via Amazon. Il allait récupérer son colis dans sa boîte aux lettres, en l'ouvrant, il n'y avait pas une paire d'écouteurs sans fil. Donc il y a 3 minutes, on vous a posé la question, à votre avis, qu'est-ce qu'il y avait à l'intérieur de son colis?
1: Alors, vos messages family 712, le message juste après, on en lit au hasard. Il y a notamment Marion, un objet qu'il n'avait pas commandé. Oui,
3: oui,
1: c'est la question.
3: Oui.
1: Elle me remet la question.
3: Merci Marion.
1: Valérie, écoutez, on a les auditeurs qu'on mérite.
3: Non mais on va dire c'est la chaleur Marion, t'inquiète pas, on t'en veut pas.
1: Valérie, des dizaines de paires d'écouteurs.
3: Au lieu d'une seule, en vrai, ce serait pas mal, mais non, c'est pas du tout ça.
1: Aline, alors Aline, à mon avis, elle souffre de la chaleur aussi,
3: ouais.
1: Aline, sur les réseaux, qui nous dit une brique à la place des écouteurs.
3: Mais vous avez quoi aujourd'hui?
1: Je sais pas.
3: Écoutez, rien à voir. Il avait coûté une paire d'écouteurs sans fil et en ouvrant l'enveloppe cartonnée, il y avait une couleuvre, donc un petit serpent d'une trentaine de centimètres. Et sauf que l'enveloppe, elle était scellée, il n'y avait aucun trou. Donc le gars, en plus de ne pas avoir ses écouteurs, il avait un serpent vivant. Donc il a fait réclamation auprès d'Amazon. Amazon lui a remboursé sa commande, évidemment, lui a renvoyé une nouvelle paire d'écouteurs. Et la femme du gars lui a dit, mais tu rentres pas à la maison avec ton enveloppe et les serpents, tu vas le remettre dans le champ du voisin, s'il te plaît.
1: Moi, vous savez ce qui m'inquiète?
3: Quoi?
1: C'est que des fois, quand je ouvre la boîte aux lettres, je regarde même pas. J'aurais cru que c'était mes écouteurs, mais avec fil. J'aurais pris la...
3: Je l'ai branché à l'oreille.
1: J'entends rien là, ça ne...

0: La famille, j'ai une grosse info à vous communiquer là aujourd'hui.
1: C'est quoi ?
0: Bah, je sais pas si vous l'avez remarqué aujourd'hui, mais ça y est, c'est l'été.
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1: Si on est un peu tatillon, c'est depuis dimanche l'été quand même, Jérém.
0: 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Du coup, ça tombe bien, puisque tous les matins, vous pouvez écouter le réveil de l'été. 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
0: Et il y a une clim. Non, je rigole.
1: Vrai, on aurait dû faire ça.
0: C'est ça.
1: Mais ça aurait été trop bien. Mais oui. Les ventilateurs beaux gosses Dyson, là. Oh, ils seraient incroyables. Faut citer d'autres marques de ventilateurs ?
0: Non, mais n'hésite pas. Hein. Sinon, tu fais l'année prochaine, tu fais l'émission le matin, là, au télé-shopping.
1: Ah, le télé-shopping.
0: Fais ça plutôt, ça nous fera plaisir. Vita, ça fait mal. C'est ce qui arrive pour la suite de vos hits. Tu auras Bad Bunny aussi, Noé Vaillol.
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0: Florida, Right Round, c'est ici dans la famille pour vous souhaiter une bonne fin d'après-midi. Il y a le nouveau Muse qui arrive. Si vous ne l'avez pas encore entendu, il s'appelle Night Shift Superstore.
1: T'as tout donné dans l'accent anglais.
0: Et il paraît, non, parce que j'ai suivi ça, je sais pas si vous avez vu sur les réseaux et tout ça, mais il paraît qu'il y avait des ventes de places de concert pour aller voir Muse qui passerait en France et apparemment ça s'est arraché les places.
1: Ça s'est arraché, ils font une date à Paris et deux soirs à Montpellier. Bon, moi j'ai eu de la chance, j'ai eu mes places pour aller voir Muse, mais sinon ouais, c'était sold out en même pas 5 minutes Muse.
0: D'accord, bah ça marche encore, bah ça fait plaisir.
1: Moi c'est méchant, c'est pas cool.
0: Non mais j'adore.
1: Ah bon?
0: Non, je rigole. Non, j'adore. Muse, les nouveaux, il y aura Vita aussi, ça fait mal pour la suite de vos hits. Et juste avant, voici le top.
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0: Dans l'agglo, à Grenoble, à Voiron, si vous avez une voiture au samplon 95, je dis.
1: La meilleure station aujourd'hui, 1,82. Ce prix-là, on va le retrouver au Carrefour, Grand Place ou encore à la Total Access du Pont de Clé. Sinon, 1,83. Après, un petit peu partout ailleurs, à la Total de Cessinet, Inter à Cessin, à Bresson ou encore à la station Hutte-Vorette.
0: 1,83€, ça sera aussi l'un des meilleurs prix pour un litre de gasoil. Aujourd'hui, bonne nouvelle, on est au Hutte-Vorette notamment, mais pas que. Total Access à Mélan, à La Tronche et à Cessinet, c'est le même prix moins cher. Aujourd'hui, chez Leclerc à Comboire, c'est 1,82€. Bonne route.

0: 18h, toute nouvelle heure de hit qui démarre dans la Haute Famille. Ensemble, playlist 100% été, ici avec Avicii.
1: Et avec le dernier Jérémy Frérot.
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0: Celui qui a une petite galère de téléphone, personne lui répond.
3: Pourquoi tu ne réponds pas? Je te laisserai pas tomber.
1: Il a pas signé le mandat CEPA, il est pas prélevé automatiquement tous les mois. Hein.
0: Ça doit être ça le problème, je pense. Jérémy Frérot, le nouveau, il est super bien, on va se l'écouter. On va redérouffer aussi un petit peu le match des Bleus tout à l'heure. Peut-on gagner le mondial? Débat enflammé aux alentours. Non, excusez-moi, je me suis trompé de conducteur de radio
1: non,
0: là,
1: non, c'est pas du tout
0: ça. Non, alors dans 10 minutes, on va payer le plein de votre voiture, ça n'a strictement rien à voir.
1: Mais avant ça, on fait le point sur quand même l'info et la météo de demain avec Théo Andrieux.
4: Et il va encore faire très chaud demain. La vigilance orange canicule sera toujours active en Isère. Comptez déjà 29 degrés en fin de matinée demain à Bresson et à Fontaine. Et entre 34 et 37 l'après-midi à Grenoble. Et dans le ciel demain, ça pourrait être assez instable. Il y aura un risque d'orage ponctuel en fin de journée avec de fortes rafales de vent. Mais on aura surtout du soleil en majorité. Et hier, des records de chaleur ont été battus en Isère pour un mois de juin. La station Météo France de Sablon, dans le sud de l'Isère rhodanienne, a enregistré une température maximale de 40,9 degrés entre 16 et 17 heures hier. Le précédent record était de 40,1 en juin 2019. Record battu également pour la station de Grenoble qui a enregistré 38,3 degrés hier contre 38,2 en juin 2025. Et notez que face à la chaleur, l'Académie de Grenoble se prépare à éventuellement reporter certaines épreuves orales d'examen. Celles qui ont lieu le matin sont bien maintenues, mais des épreuves prévues l'après-midi pourraient être reportées aux matinées des jours suivants. Et le samedi 4 juillet reviendra la compétition de cyclisme qu'on ne présente plus, le Tour de France. Et cette année, la ville de Voiron verra arriver les coureurs le soir du jeudi 23 juillet, mais les verra aussi repartir le lendemain. Un statut de ville-étape historique pour les Voironnais qui ouvriront en grand les festivités pour l'occasion le jour de l'arrivée, le 23. Julien Pollat, maire de la ville.
5: Il y a tout un environnement festif qui va être organisé autour de ça, avec des associations du territoire, nos clubs cyclistes qui vont assurer un certain nombre d'animations. Les commerçants de Voiron qui vont également tenir un stand. Quand la caravane va arriver avant les coureurs, ça va être un joli spectacle avec des cadeaux à gagner. Tous les commerçants et les acteurs de Voiron vont évidemment montrer le meilleur visage d'eux-mêmes en cette journée. Donc la ville sera animée de partout et nous aurons la retransmission de la course sur grand écran, sur l'espace d'arrivée et à proximité de la mairie.
4: Et pour encadrer cette étape du Tour de France, Voiron se devra évidemment de sécuriser une grande partie de la ville les 23 et 24 juillet. Alors pour connaître les routes fermées et les accès prévus, n'hésitez pas à vous rendre sur le site voiron.fr.
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0: Avicii, Hey Brother, pour vous souhaiter une bonne fin d'après-midi, bon début de soirée ensemble. En ce mardi, c'est le 23 juin. Je sais pas si vous le savez, aujourd'hui, c'est la journée olympique et paralympique mondiale.
1: Ah, est-ce que vous avez vu les logos des JO qui seront faits là dans les Alpes en 2030?
0: Ah, le logo?
1: Oui, en fait, ils ont fait un logo pour les Jeux Olympiques où ils ont fait des traits pour faire une montagne.
0: Attends, je vais te faire la même réponse que les gens en entreprise. Ah, oui, bien sûr, je l'ai vu.
1: Et le logo des paralympiques, ils ont fait en négatif où en gros, il y a les traits qui font le contour de la montagne.
0: D'accord. Mais bah écoutez, c'est formidable, je peux pas vous le dire, je l'ai pas vu.
1: Non, mais voilà, je voulais faire un petit point d'actu, mais tout le monde s'en fout du logo en fait.
0: On va vous mettre le logo sur les réseaux de la famille. Puis quand même aujourd'hui 23 juin, il y a un anniversaire. Ça c'est de la grosse star, Zinedine Zidane,
1: qui fête ses 54 bougies. Zizou qui sera le prochain sélectionneur de l'équipe de France.
0: Ça y est, c'est officiel?
1: Ah, je sais pas si c'est officiel. C'est pas officiel?
0: Bon, en tout cas c'est vrai qu'il y a assez peu de suspense.
1: Oui.
0: Mais en tout cas bon anniversaire à lui. Et bon anniversaire à vous, hein, si vous êtes né un 23 juin. Le plein de hits, c'est dès maintenant. Bébé Rixa avant le plein de sensations fortes. Dans 10 minutes, on va tout vous réexpliquer. Voici New Religion.
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0: Bébé Rexa, New Religion, pour vous souhaiter une bonne fin d'après-midi ici dans la Family. Je vous rappelle que c'est la toute dernière semaine ensemble de la Hot Family. Mais du coup, avant les vacances, avant l'été, on a prévu un petit truc léger. Vous ne nous connaissez pas grand-chose.
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0: Et on va passer la journée tous ensemble et vous pourrez choisir dans quel bus vous montez. Soit dans le bus de Mathilde.
2: Ah oui.
0: Soit dans mon bus.
2: Évidemment, le mien sera le meilleur, on est d'accord.
0: Sachez une chose, il y en a l'un des deux qui se vexe plus que l'autre.
2: Moi dans mon bus, je propose un karaoké géant.
0: Moi dans mon bus,
2: oui.
0: Je propose la clim. Hein.
2: Il y a la clim dans les deux bus, ça y est, rassuré.
0: Venez avec nous du côté de Wham Park Family. Envoyez au 7 11 12 pendant Enrique Ecclesia. C'est Nadia Classique Autre Radio.

0: Naïka, l'un des sons de l'été, ici dans la Hot Family, la jeune française hein, qui cartonne. Je dis jeune parce qu'elle a bien sûr, comme moi, 31 ans. Non, c'est jeune, 31
1: ans. T'as pas 31 ans, Jérém, t'as plus.
0: Bon, passons à la suite.
2: Et hein. Maintenant, la question co. La question in, c'est la fameuse question coquine.
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0: Hot Quiz, que vous ayez moins ou plus de 31 ans, vous pouvez rester. Hein. Dans tous les cas, je vous rassure, dans 3 minutes, vous allez pouvoir répondre à cette question. Mais avant la question, la voici.
1: Il y a une nouvelle tendance en ce moment. Est-ce que vous connaissez le dry dating?
0: Le dry dating?
1: Le dry dating. Tous ceux qui vont en date, justement, avec bah, qui font des premiers rencarts amoureux, quoi.
0: Et bah, je connaissais le dry January.
1: Oui.
0: C'est un peu pareil, il faut pas boire...
1: Vous avez 3 minutes pour faire vos propositions. C'est maintenant Facebook, Instagram, TikTok, Hot Radio Off, le dry dating. Est-ce que vous l'avez peut-être déjà fait?
0: Bah, on sait pas du coup. On sait pas si on l'a déjà fait. Toi, tu l'as déjà fait?
1: Oui, je l'ai déjà fait.
0: Chaud. Très chaud. Non. Chum Smoker Coldplay avant.

0: James Mokian et Coldplay, Something Just Like This. Ici, vous êtes dans la famille. On espère que tout va bien, vous n'avez pas trop chaud en ce moment.
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0: Je vous rassure, ça peut être glacial. Le Hot Quiz de retour. Mathilde, vous avez posé cette question il y a 3 minutes.
2: Est-ce que vous savez ce que c'est le dry dating? C'est la tendance qu'il y a en ce moment lors d'un premier date, d'un premier rencard amoureux. Vous aviez 3 minutes pour essayer de trouver quel est le concept du dry dating en envoyant un message sur nos réseaux sociaux.
0: Alors, message de Maëlle, Maëlle 2LE, donc femme, j'imagine que c'est une tendance où on remplace le bar par un café.
2: Ah okay.
0: Oui, c'est une bonne idée ça.
2: C'est pas mal Maëlle, c'est bien tenté.
0: On ça coûte moins cher. Ouais.
2: Bah, tout dépend ce que tu commandes quand même, non?
0: Oui, c'est vrai. Bah, un café, c'est moins cher qu'un...
2: Oui, c'est vrai.
0: Qu'un Cuba Libre ou je sais pas quoi. Océane, message d'Océane qui dit un rendez-vous où chacun paie sa part. Tiens.
2: Oui, bah ça en soi, ça peut être un premier date classique, non?
0: Mmh.
2: Ok.
0: Eva, ça sent la tendance inventée pour donner un nouveau nom à un truc qui existe déjà.
2: Alors oui, ça on est d'accord Eva, il n'y a aucun doute là-dessus. Le dry dating, et en fait, selon un sondage récent, il y a un adulte sur 3 qui affirme le pratiquer.
0: Et Mathilde nous a dit qu'elle a déjà fait le dry dating.
2: Et bah c'est de ne pas boire une seule goutte d'alcool lors d'un premier rendez-vous amoureux. Voilà, c'est vraiment comme le dry January, mais en version rancard. Donc genre, au lieu d'aller dans un bar, bah je sais pas, vous allez à un comedy show, au musée, à un concert, dans un lieu insolite...
0: Et apparemment, vous auriez 70% de chances de moins de conclure.
2: Bah, justement, c'est pour ça, c'est pour mieux faire sa sélection, quoi.
0: Alex Warren, Fever Dream, c'est la famille tous les jours.

0: La famille, le cash code, c'est fini pour cette année.
1: Oh, c'est nul.
0: Oui, mais il y a mieux.
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0: Mais oui, bien sûr. Mathilde, c'est vraiment des années de théâtre. Faut quand même le savoir. Elle fait « Oh !»
1: Ah,
0: ouais,
1: je pourrais remplacer plein de tribunaux ou pas.
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0: Le plein de cash demain, plein de hits tout de suite maintenant. Ça continue. Rema Kingdom, c'est ce qu'on va s'écouter. Et Oria, soirée mondaine.
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0: Hollywood and the Free, où ça dans la hotte
1: Family.
0: Ah là là là là, mais quelle ambiance tous les soirs de 16h jusqu'à 20h, sauf cette semaine, puisqu'on se prépare tout doucement aux vacances.
1: Oui,
2: t'insinues qu'il n'y aura pas d'ambiance entre 19h et 20h, c'est ça?
1: C'est pas ce qu'on a dit, Mathis, vous serez entre de bonnes mains. Mathis vient d'arriver à Zoo.
0: Non. Moi j'ai pas dit ça, moi j'ai dit l'inverse.
1: Vous serez entre des mains, écoutez, on va couper court.
0: Des mains un peu rugueuses, mais il sera là. Mathis, avec vous à partir de 19h, comment il va?
2: Eh bah très bien, nickel, on est là.
0: Tu termines l'annonce de David Guetta annoncé à Musilac en 2027.
2: Ouais, c'est ça.
0: Et il paraît, parce qu'on m'a envoyé une photo, il paraît que David Guetta a liké le post.
1: Oui, il a commenté même le post Instagram, c'est ça?
0: Il a mis quoi? Il a mis quoi en commentaire, David Guetta?
2: Des emojis diables.
0: Ah ouais? Ouais,
2: et du coup, je l'ai épinglé. Comme un gros fan.
0: C'est quand même un coquin, ce David Guetta. Moi, je vous le dis. La Hot Family, de retour demain 16h, mais on se quitte pas sans faire tout de suite maintenant des économies ensemble.
1: Le dernier point sur les meilleures stations.
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0: Dans l'aglo, à Grenoble, à Voiron, si vous avez une voiture au samplon 95-10.
1: La meilleure station aujourd'hui, 1,82. Ce prix-là, on va le retrouver au Carrefour Grand Place ou encore à la Total Access du Pont de Clay. Sinon, 1,83. Après, un petit peu partout ailleurs, à la Total de Cessinet, Inter, Assessin, à Bresson ou encore à la station Udvorep.
0: 1,83€, ça sera aussi l'un des meilleurs prix pour un litre de gasoil. Aujourd'hui, bonne nouvelle, on est au Udvorep notamment, mais pas que. Total Access à Mélan, à La Tronche et à Cessinet, c'est le même prix moins cher. Aujourd'hui, chez Leclerc à Comboire, c'est 1,82€. Bonne route.

0: On est parti, bon début de soirée, c'est Mathis, on va redémarrer une nouvelle heure de 8 ensemble à 19h sous la chaleur avec Clara Luciani qui arrive juste après Témi Pala.
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0: Témi Pala, Jenny, c'est Dracula, un des coups de cœur du moment. Ça arrive après le point sur les infos, la météo de la région avec Théo Andrieuf.
2: Et il va encore faire très chaud demain. La vigilance orange canicule sera toujours active en Isère. Comptez déjà 29 degrés en fin de matinée demain à Bresson et à Fontaine. Et entre 34 et 37 l'après-midi à Grenoble. Et dans le ciel demain, ça pourrait être assez instable. Il y aura un risque d'orage ponctuel en fin de journée avec de fortes rafales de vent. Mais on aura surtout du soleil en majorité. Et hier, des records de chaleur ont été battus en Isère pour un mois de juin. La station Météo France de Sablon, dans le sud de l'Isère rhodanienne, a enregistré une température maximale de 40,9 degrés entre 16 et 17 heures hier. Le précédent record était de 40,1 en juin 2019. Record battu également pour la station de Grenoble, qui a enregistré 38,3 degrés hier contre 38,2 en juin 2025. Et notez que face à la chaleur, l'Académie de Grenoble se prépare à éventuellement reporter certaines épreuves orales d'examen. Celles qui ont lieu le matin sont bien maintenues, mais des épreuves prévues l'après-midi pourraient être reportées aux matinées des jours suivants. Et le samedi 4 juillet reviendra la compétition de cyclisme qu'on ne présente plus, le Tour de France. Et cette année, la ville de Voiron verra arriver les coureurs le soir du jeudi 23 juillet, mais les verra aussi repartir le lendemain. Un statut de ville-étape historique pour les Voironnais qui ouvriront en grand les festivités pour l'occasion le jour de l'arrivée, le 23. Julien Pollat, maire de la ville.
3: Il y a tout un environnement festif qui va être organisé autour de ça, avec des associations du territoire, nos clubs cyclistes qui vont assurer un certain nombre d'animations. Les commerçants de Voiron qui vont également tenir un stand. Quand la caravane va arriver avant les coureurs, ça va être un joli spectacle avec des cadeaux à gagner. Tous les commerçants et les acteurs de Voiron vont évidemment montrer le meilleur visage d'eux-mêmes en cette journée. Donc la ville sera animée de partout et nous aurons la retransmission de la course sur grand écran, sur l'espace d'arrivée et à proximité de la mairie.
2: Et pour encadrer cette étape du Tour de France, Voiron se devra évidemment de sécuriser une grande partie de la ville les 23 et 24 juillet. Alors pour connaître les routes fermées et les accès prévus, n'hésitez pas à vous rendre sur le site voiron.fr.

0: C'est Mathis, juste après la famille, je vous accompagne. Bah, je prends le relais juste après Jérémy et Mathilde et puis bah je vous lâche pas, hein. Si vous sortez de la salle de sport, vous revenez de la boulangerie, ça va chercher la petite baguette juste avant de passer à la table, et bah, vous avez fait le meilleur choix, clairement. On va redémarrer une nouvelle demi-heure de 8 ensemble avec Marine. D'ailleurs, si vous êtes fan d'elle, et bah, vous pouvez regarder une magnifique dégustation de compote de Marine. Ça se passe sur la chaîne YouTube de McFly et Carlito. Et Marine, elle arrive. Je vous passe escroc. Et il y aura aussi David Guetta avec Jennifer Lopez. On est parti jusqu'à 20h.
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0: C'est la radio de Grenoble avec David Guetta, Jennifer Lopez et direction Otakos à Saint-Égrève.
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0: 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C'est votre voiture, c'est gagné. Vous m'appelez. Et puis la suite date à Grenoble et dans l'agglo, Bruno Mars après Jay-Z, Alicia Keys, classique Hot Radio. Yeah.

Ragged Bunman sur votre radio. D'ailleurs, j'ai une pensée à tous ceux qui passent le bac là cette semaine, c'est le grand oral. Et je pense aussi à tous les troisièmes qui vont bientôt commencer le brevet, ça sera vendredi. On se motive pendant la révision, je vous lâche pas. Sina Spiro arrive juste après Games sur votre radio.

0: Vous êtes fan de Katy Perry? Eh ben j'ai une bonne nouvelle. Ouais, je peux vous l'annoncer, hein, Katy Perry sera de retour très très vite avec un nouveau single, ça va s'appeler Let It Burn. Ça va parler de colère et du besoin de tourner la page. C'est son premier titre de l'année 2026 d'ailleurs à Katy Perry. Et surtout, on va pas attendre 40 ans pour l'entendre. Ça sort vendredi. Voilà, nouveau Katy Perry qui sera à découvrir évidemment en premier ici. Et Katy Perry, justement, on l'écoute avec un de ses classiques. Il a peut-être chanté pendant la fête de la musique dimanche. Je passe Firework avec aussi Angèle et Justice. Ça, à demain, 11h.
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